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Encore plus fort, les tropiques me dévorent. Et ma vision s'éclaircit dans un dernier effort. Dans tes yeux scintillent une nouvelle constellation. Jupiter en Sagittaire nous ouvre l'horizon.

0: Vous venez d'entendre un enregistrement mystérieux. Vous allez maintenant devoir répondre à trois questions en utilisant les touches de votre téléphone.
1: Allez, quoi ? Soyez gentil.
0: Pour commencer, appuyez sur la touche étoile.
1: Étoile.
0: Bien. Si vous pensez que cette femme est en plein délire mystique, faites le 1.
1: Allez.
0: Si vous pensez qu'il s'agit d'une professeure d'orgue qui complimente son élève,
1: faites le 2.
0: Si vous souhaitez écouter un autre extrait de l'enregistrement initial, faites le 3.
1: Vous allez composer le 3.
0: Raccrochez.
1: Non, ne raccrochez pas. Vous ne souhaitez plus jouer avec moi.

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1: Il est 7h30.

0: Il est 3h à Saint-Flour, 15h à Honolulu.
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1: Qu'est-ce que ça veut dire, M&M?
0: Il y a écrit M&M.
1: Mais non, Nancy, Meurthe et Moselle, voyons.
0: Ah, Meurthe et Moselle. Ouais. Meurthe et Moselle, un guide fait admirer les splendeurs de la place Stanislas à un groupe émerveillé de touristes.
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0: Buenas noches.
1: Et tu parles espagnol?
0: Un poquito.
1: Mais tu crois que tu m'impressionnes? Moi, je sais dire allons à la plage, monsieur Renard. Vamos a la playa, señor Zorro. Est-ce que tu aimerais te baffrer un chili con carne?
0: Non, merci. Je suis un peu ballonné, là. Je ne suis pas trop bien. Je suis désolé. Il n'y a pas d'offense. Par contre, la prochaine fois, avec plaisir. Un bon chili con carne, d'habitude, je suis partant. Mais là, je fais un régime. À base de Wish la reine.
1: Excuse-moi, à base?
0: À base de Wish Lorraine. C'est des petites tartes.
1: Non, mais pour qui tu me prends? Je rêve. La fromagerie en bas de chez moi, elle vendait trois choses, du fromage, des Wish Lorraine et de la bouffe chinoise. Mais alors toi, mec, avec ton régime à la con, tu me fais bien marrer. T'as devant toi le spécialiste de la Wish Lorraine.

0: Il est 4 heures à Budapest et 7 heures à Katmandou.
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rentrer à Paris il y a une semaine. J'ai entrepris de restaurer le salon. J'ai déménagé, lessivé, enduit, poncé, la peinture à chaud, jaune ancien. Tout ce que j'avais écrit au mur, la patine de 10 années, effacée. C'est plutôt réussi. À la fois lumineux et chaleureux. Voilà 3 ou 4 saisons qu'on y pensait. Mais la crainte de me retrouver au milieu de murs vierges m'a découragé. J'ai jeté toutes les fleurs séchées qui n'étaient plus que poussière. Mehdi a grandi, il aura bientôt 1 an. Il marchera sous peu, mais déjà déambule dans l'appartement, explore à 4 pattes chaque coin, y compris bien sûr ceux susceptibles de le mettre en péril. Il fallait réorganiser les choses en tenant compte de ce petit explorateur. Escamoter les fils électriques, stabiliser les piles de livres, les piles de disques. En ce moment, mon père est sur une table de

0: Opération au CHU de Caen. On change son pacemaker et peut-être les sondes nécessaires. J'y vais à reculons cette fois. Hier au téléphone depuis sa chambre, maman inévitablement pleurait. Ce matin, un quart d'heure de descendre au bloc. Sa voix était calme, son anxiété détectable. Auparavant, j'envisageais cela comme une maintenance de routine, mais quelques phrases de sa part m'ont inquiété. J'ai tout mis en ordre, le garage est rangé, je peux partir tranquille.
1: Nous avons eu la chance, enfin pas moi mais c'est Patrick en fait, qui a eu la chance de pouvoir faire monter dans sa visa le beau-frère de George Clinton, Bill Clinton,
2: lui-même,
1: et Hillary sur la banquette arrière.

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0: Ceci est une guitare. Je ne joue pas de la guitare classique, je ne joue pas du flamenco, je joue de la guitare sommaire. Je suis professeur de guitare sommaire. Je ne suis pas ici pour vous distraire, mais pour instruire. Maintenant, s'il y en a que ça amuse de rire, je peux aussi distraire. Je peux instruire en 10-13 ans, 13 ans et demi maximum. Après, je prends ma retraite.
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0: Il est 5h à Orléans, 14h à Nouméa.
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Je me demande pourquoi on l'a mis en prison, ou c'est politique plutôt, mais je ne pense pas que c'est agriculture, parce qu'il y a un peu la politique qui joue beaucoup là-dedans, dans ce milieu, et je pense aussi que c'est un homme qui fait beaucoup pour les paysans. Moi, je suis pour les paysans, alors de toute façon, pourtant, je ne suis pas paysanne, hein. Je suis de Marseille, en plus, alors vous voyez, mais je trouve que les agriculteurs pêcheurs, ils se donnent bien, s'il n'y a pas eux, on ne mange pas, hein.

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comme disait Nougaro, quand t'as un don, c'est fait pour le donner. Et ben, moi, je trouve que j'ai de la chance de pouvoir donner. J'avais un vieil arbre dans mon jardin qui est mort maintenant. Il était tout noir, le tronc était complètement ouvert, il était rongé, brûlé, il avait un cancer généralisé. Et ben, toutes les saisons, il donnait des cerises en été. Toujours. Et j'ai dit, regarde bien cet arbre, toi, et prends exemple.

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2: Histoire de quartier, c'est à Carcassonne actuellement, un collectage mené par les membres des associations 11 Bouges et Audinque. Pour nous raconter cette aventure, Franck Tanneau, directeur de 11 Bouges.
3: Les partenaires qui soutiennent donc ce projet de collectage et de valorisation de la mémoire et de la diversité des langues sur les quartiers de Carcassonne. Donc il y a Carcassonne Agglo, la préfecture de l'Aude, la CAF de l'Aude, donc dans le cadre du contrat de ville, puisqu'on est sur des quartiers politiques de la ville. Et on a aussi une entrée donc, par la région Occitanie, donc sur la politique occitane, la langue dans laquelle on interroge en fait tous ces habitants qui arrivent sur Carcassonne ou qui sont là depuis très longtemps. Voilà, c'est un projet où les partenaires nous permettent de faire valser les langues du monde.
2: Pour mener à bien ce collectage des intervenants.
3: Ce projet, dans la continuité du projet Araboc qu'on a fait sur Carcassonne pendant 8 ans, on s'est dit donc avec les deux intervenants qui étaient associés, donc Jocelyn Papon et Abdel Bouzbiba, qu'on voulait poursuivre ce travail en fait de valorisation des langues, mais en élargissant en fait, parce qu'on s'est aperçu qu'il y avait par exemple sur le quartier du Ligue à Carcassonne plus de 60 nationalités différentes. Et on s'est joint aussi les services du camarade Anaël Garcia-Drieux qui travaille lui pour notamment France 3. Donc Jocelyn et Abdel sont des collecteurs qui vont chercher comme ça des portraits d'habitants. Et Anaël donc tourne les images, il enregistre le son, et il fait aussi le montage vidéo, puisque dans la restitution, ce sera des portraits d'habitants sous forme de montage vidéo, de capsules audio, une restitution protéiforme, multimédia, avec également des chants écrits à partir des infos collectées.
2: Dans ce travail mené pour Histoire de quartier, vos premières impressions?
3: C'est toujours intéressant de discuter avec quelqu'un de toute façon, puisque ça c'est la philosophie d'On se bouge, hein. On apprend tous les uns des autres. La première approche est très ludique, on reste dans le domaine de la musique avec On se bouge, puisque c'est notre secteur. Donc on fait souvent chanter les gens dans leur langue maternelle, une chanson de mariage, une chanson qu'ils ont appris à l'école. Quand le lien de confiance en fait, via la chanson a été créé, on aborde des choses beaucoup plus difficiles souvent. Pour en faire quelque chose au final de positif, parce que l'impression que j'ai en regardant les premières images ou en écoutant les premiers enregistrements, je parlais de valse des langues, donc c'est des allers-retours en fait. Les entretiens sont faits en occitan et en français et on est sur un projet irisé, c'est-à-dire c'est toutes les couleurs de l'arc-en-ciel, avec la conviction qu'on a tout ça à apprendre les uns des autres et qu'aujourd'hui il faut mettre en avant la richesse de cette diversité culturelle. On le fait aussi en partenariat donc, avec l'association Audenc, qui est l'association de Jocelyn et Abdel. Donc on marche main dans la main tous ensemble pour faire ce très joli projet Historios des quartiers.
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1: Bonjour à toutes et à tous. Aujourd'hui, André et moi partons à la rencontre de Catherine Audic et Marie-Pierre Puech, fondatrice de l'association Goupil Connexion à La Roque, près de Ganges, qui œuvre sans relâche au respect du vivant, de tous les vivants, humains et non humains, ayant notre planète si maltraitée en partage. Plus précisément, nous nous rendons à l'hôpital de la faune sauvage qui accueille chaque année près de 3000 animaux en détresse, malgré le manque de moyens, le besoin toujours croissant de bénévoles et des conditions souvent difficiles. Nous voilà à l'hôpital de la faune sauvage de La Roque, en compagnie de Catherine Audic, qui est là depuis...
2: Le début.
1: Depuis le début.
2: Le début de Goupil Connexion, parce que l'hôpital faune sauvage est une action de Goupil Connexion. L'association a 30 ans, et l'hôpital 18. Il s'est passé pas mal de choses avant.
1: Donc, on va parler en premier de l'hôpital de la faune sauvage, mais à savoir qu'il y a quand même plusieurs cordes à l'arc de l'association Goupil. Donc, à l'hôpital de la faune sauvage, l'année dernière, il y a eu déjà énormément d'arrivées. Vous avez été un petit peu, je crois, submergée par rapport au...
2: Alors, tous les ans, on accueille à peu près 2000 à 2500 animaux. Même si on a un service bénévole de médiation faune sauvage qui permet de conseiller de ne pas accepter tous les animaux. Mais l'année dernière, on a eu double problème, à la fois la canicule très longue et d'autre part, de manière très impromptue, la fermeture du centre de soins de Villeverac en plein été. Et le problème, c'est que la personne qui prenait le téléphone, qui est une salariée chez eux, nous a réorienté tous les animaux. On pouvait difficilement rejeter tout le monde. Donc on a été prévenus, mais juste le jour où leur décision a été prise. Et on s'est retrouvés avec une arrivée massive de gens, une arrivée massive d'animaux. Il faut savoir que la grosse période d'activité pour les centres de soins, quels qu'ils soient, c'est maintenant juin-juillet, un petit peu août, mais les grosses entrées, c'est juin-juillet, avec notamment une arrivée massive de Martinet, et que la fermeture a été vraiment un très sale coup. C'est pas pour ça que nous avons reçu en reversement les finances de la LBO, ni augmenté des finances de notre côté, mais on a dû succomber à énormément d'appels. On a recruté des jeunes saisonniers en plus, et ça a été très, très, très compliqué.
1: Oui, avec en plus les conditions de travail qui devaient être extrêmement pénibles avec la canicule.
2: Oui, on finit par s'habituer. En fait, c'est les premiers jours de canicule qui sont toujours très compliqués. Après, je pense que ça a quand même été une très grosse quantité d'animaux. Et il faut quand même savoir qu'en France, il n'existe pas de formation initiale et de suivi de soigneurs animaliers en centre de soins. Donc on a eu que des gens pas formés, des gens qui ont été un peu bénévoles chez nous, un peu volontaires en service civique, encadrés par deux personnes un peu plus expérimentées, dont une un peu plus expérimentée que les autres, qu'on a eu depuis quelques années, qu'on a envoyé se former, qui s'est formé en Espagne au GREFA. Mais au bout du compte, comme on a misé sur le fait que c'est important que des jeunes aient un premier emploi, on a eu une équipe majoritairement de jeunes non formés, qu'on a pourtant formés, accompagnés, mais qu'on n'a pas su correctement gérer tranquillement les arrivées de population. Là donc maintenant, on a complètement changé de manière de faire.
1: Oui, vous assurez des petites formations pour les bénévoles ?
2: Alors, ce qu'on fait, c'est que les personnes qui sont ici, si ce sont des salariés à l'époque des jeunes volontaires en service civique, là, on n'en prendra plus. On les a formés toutes les semaines, il y avait une formation, un accompagnement. En été, on ne peut pas assurer de formation. C'est les animaux qui sont là, qui font pression. Et sinon, pour toutes les missions différentes, parce qu'il n'y a pas que le soin de la faune sauvage, toutes les missions différentes, il y a une formation. Par exemple, toutes les personnes qui font le téléphone ou qui le feront, parce que là, en ce moment, on cherche du bénévole pour les réponses au téléphone, j'assure une formation liée à la prise de téléphone, qu'est-ce qu'on répond, comment on fait. Pour les gens qui aident au transport, là, ils ont quelques éléments, mais peu. C'est surtout le téléphone. Et les bénévoles, c'est soit des petites toutes petites formations, soit de l'accompagnement. Il n'y a aucun bénévole qui est tout seul. C'est de l'accompagnement de part des encadrants.
1: Et au niveau des refuges dans la région, vous êtes le seul refuge ?
2: Alors nous, on n'est pas un refuge, mais je comprends tout à fait, parce que c'est ce qui est le plus compris et identifié. Nous, on est un centre de soins, c'est-à-dire que tous les centres de soins sont autorisés, contrôlés. Au niveau de la réglementation, on a tout ce qu'il faut. Et on n'est autorisé que pour accueillir des animaux de la faune sauvage locale qui viennent en soins et ils sont là pour être remis en liberté. Donc on ne garde personne, et heureusement. Moi, je les appelle les patients parce qu'en fait, c'est un hôpital, on rentre, on sort. Au niveau des centres, c'est pas compliqué. Tous les centres de soins de France et de Navarre ont appelé au secours avec la canicule qu'il y a eu et la submersion. Il y a des centres de soins qui disent qu'ils ont travaillé jusqu'à 11h du soir, tous les soirs, ce que je veux bien croire. Nous, on a pris le pari, alors qu'on n'a pas trop d'argent, de salarier des gens en plus. Je pense que financièrement, c'était très compliqué pour nous, mais on a fait ce pari-là. Et d'autre part, donc, augmentation de la durée de travail. Donc, pour tout le monde, il y a des centres de soins qui ont craqué. La LPO de Villeverac a fermé en mois d'août. À la fois, ils avaient fermé en juillet parce qu'il y avait une submersion d'animaux. Mais après, là, il y a une décision financière de fermer pour leur équilibre financier de la LPO. Sinon, il y a un petit centre de soins au centre de Pont-de-Go. C'est de l'autre côté, c'est en Camargue, juste de l'autre côté du Rhône, Sainte-Marie-de-la-Mer.
1: D'accord, oui, c'est pas à côté, oui.
2: Alors, c'est pas à côté. Elle est extrêmement gentille, il faut qu'on aille la rencontrer, mais c'est pas à côté. Maintenant, quelquefois, c'est un peu plus à côté pour des gens tout à fait au bout du Gard. Le Gard est très grand. Oui. Le centre de soins le plus proche, qui est à 2h30 de route, c'est Millau. Et sinon, c'est Toulouse. La Charbonnière ouvrira peut-être un jour et elle est sur les Pyrénées-Orientales. Mais il est question qu'elle ouvre, mais ça fait plusieurs années qu'elle ouvre.
1: Il n'y a pas de véritable politique pour tous les centres de soins et hôpitaux de faune sauvage.
2: Alors
1: en
2: on
1: France,
2: peut.
1: J'ai l'impression.
2: Le mot politique est tout à fait important. La faune sauvage, les politiques n'en ont pas grand-chose à faire. L'argent n'y va pas, sauf peut-être quelques centres de soins dont les responsables sont plus proches du politique et des finances que nous. Mais c'est vrai qu'à une époque où l'argent va aux Jeux Olympiques, et on en parle par milliards, me semble-t-il, même si je ne suis pas copine avec les chiffres, à une époque où il y a des équipements pour partir en guerre, à l'époque où, si je fais la liste, les financements, et on m'explique qu'il n'y a pas d'argent, mais je pense qu'on n'a jamais été aussi riche en matière de pays dits développés, mais je ne suis pas sûre du développé d'ailleurs. Là, j'ai de plus en plus de soucis là-dessus.
3: On peut avoir des doutes, oui.
2: L'argent, la faune sauvage, la biodiversité n'intéresse que par le discours, c'est tout, et encore de moins en moins. Le climat, à la limite, parce qu'on en souffre, mais la disparition des animaux, toutes les informations qu'on a ne font rien bouger, en tout cas rien.
1: Mais non, c'est vrai qu'au niveau de l'écologie, l'écologie est plus persécutée qu'autre chose, d'ailleurs. Voilà.
2: Le Conseil régional nous a voté l'année dernière un financement de 17 100 euros, parce qu'ils ont une ligne budgétaire dédiée aux centres de soins. On verra cette année, je ne sais pas. Le Conseil départemental de l'Hérault a dit qu'il n'avait pas d'argent. Il n'empêche que j'ai quand même déposé une demande cette année. Bon, d'habitude, nous donnait 4200 euros. Mais une demande où je ne suis pas impolie, mais je suis un peu plus tonique que d'habitude. Montpellier nous a débloqué 5000 euros. Si on ne travaillait qu'en fonction de l'argent qu'on reçoit de Montpellier, on soignerait 25 animaux.
1: Oui, c'est largement insuffisant.
2: Or, Montpellier, et les animaux qui viennent de Montpellier, la métropole, ça représente 19% des animaux qu'on soigne ici. Donc ça ne correspond pas.

0: animaliste. Donc, ce qu'il en est, c'est qu'il y a une pré-étude pour laquelle deux personnes ont été financées à 30 000 euros suite à un appel d'offres qui ont fait un prévisionnel, 30 000 euros. À la suite de ça, il y a eu une décision, visiblement, qui a fait grincer les dents pour financer le bâtiment du centre de soins futur à hauteur de 5 millions d'euros. Et pour ce qui concerne le fonctionnement, il y a eu un appel à contribution pour aider à la réflexion de Montpellier sur le fonctionnement. Ben, il se trouve que c'est moi qui ai fait le dossier. J'ai expliqué quand même à l'élu que je ne vois pas très bien pourquoi il ne payait pas, mais il n'y a pas d'argent. Donc j'ai fait le dossier de modalités de fonctionnement. Bon. On a été invité à l'inauguration de la pose de la première pierre.
1: Et depuis,
0: on a relâché des animaux, ça a été particulier. À la suite de ça, c'est qu'il semblerait que peut-être s'ouvre ce centre de soins en 2 ans.
1: Dans 2 ans seulement ?
0: Et dans 2 ans, alors en attendant, nous, on n'a pas de solution, parce que là, on ne tiendra pas à récupérer tous les animaux de Montpellier qu'il faut transporter, soigner. Donc dans 2 ans seulement. Et ça sera très bien parce que comme ça, Montpellier pourra s'occuper de ça et de la métropole. La métropole ne nous finance pas. La métropole et Montpellier pourront s'occuper de leurs propres animaux et nous, on pourra enfin ne plus se faire engueuler parce qu'on n'aime pas les bêtes quand on ne les prend pas, pour faire en sorte qu'on s'occupe normalement des animaux du milieu rural ou de petites villes. Mais Montpellier, avec son accroissement de population, met une pression de destruction sur les animaux qui est considérable.
1: Sur les habitats.
0: Ah oui, les habitats, oui. Les routes sont dangereuses, oui. La disparition des habitats, la pose de grillage, c'est pas compliqué, 99,99% des animaux qui arrivent ici le sont pour cause humaine.
1: Oui.
0: Cherchez l'erreur. Alors les motifs, dérangement juvénile. Ah, j'ai coupé un arbre. Tiens, j'ai eu ça hier au téléphone. J'ai coupé un arbre, la hulotte, l'adulte va bien, tous les petits sont morts. Ils font les travaux pendant l'été, évidemment, c'est la saison de reproduction. Sinon,
1: c'est interdit, ça, normalement.
0: Et alors les rapaces sont protégés, ils sont quand même tirés. Hein.
1: C'est vrai.
0: On a du tir, on a de chocs véhicules. Sur la liste, on a beaucoup de destruction avec les outils de jardin qui ne voient rien.
1: Et
0: les hérissons, ils payent un lourd tribut. Ils se noient dans les piscines, ils se prennent dans les grillages. Chocs véhicules. Alors, on est, me semble-t-il, dans une période assez particulière où à la fois on a une destruction massive. Pas forcément volontairement, il y a du volontaire, mais c'est pas forcément ça, et à la fois un intérêt des personnes pour la faune sauvage. Sauf que quelquefois, l'intérêt, c'est juste, j'ai trouvé un animal, il faut le soigner. Venez le chercher, maintenant on a carrément les adresses, donc on n'y va pas. Donc on est un peu à la croisée de ces chemins-là. Je pense que nous, on va continuer un peu de soigner, mais développer et équiper les gens pour ce qui concerne comment faire mieux dans leur jardin et comment faire de la sensibilisation.
1: L'éducation,
0: oui. Ce qu'on a fait depuis longtemps et qu'on va reprendre un peu plus parce que l'hôpital Faune Sauvage nous a mangé énormément d'énergie et d'argent. Et là, maintenant, on va reprendre tout ce qui est de la sensibilisation. On pourrait soigner 15 millions d'animaux, ça ne changerait rien. Si la tête des gens et les pratiques ne changent pas, ce n'est pas la peine. Donc on est juste dans ce moment-là, mais c'est un intérêt quelquefois qui est évident pour certains qui disent ben « bien sûr, je vais vous amener l'animal ». On a quand même eu des gens quelquefois qui ont essayé d'écraser un animal en voiture, et un derrière qui s'est opposé, enfin il y a des trucs sur la route qui se passent de temps en temps. Non, on a quand même de la destruction volontaire. En même temps, on a des gens qui nous appellent comme si on était la poubelle de leurs problèmes. Mon chien a mangé un lapin, il faut venir le chercher. Ben non, ça va pas le faire comme ça. Venez l'amener, on peut faire quelque chose. Donc on a un peu un tas de nuances quelquefois qui nous laissent assez pantois quand même par rapport aux situations qu'on rencontre, mais on a aussi des gens qui trouvent évident que cet animal, pour lequel ils sont pour rien, pour la blessure d'ailleurs, ils peuvent l'amener quand même parce qu'ils l'ont trouvé.
1: Et est-ce qu'au niveau du tri, entre guillemets, puisque vous avez...
0: Oui,
1: comment vous faites? Parce que j'imagine qu'il y a des moments, par exemple les lapins, il y a trop de lapins, Mogyo, tout ça, ils ne savent pas quoi faire pour détruire tous ces lapins.
2: Déjà,

0: parce qu'il n'y a plus les renards qui mangent les lapins.
1: Alors, tiens, bah, parlons des lapins. Je vous parlerai du tri oui. après. Les lapins, on a, nous, on accueille des renardeaux et on cherche toujours des endroits corrects pour les relâcher. Mmh. On a pris contact avec des gens du secteur de Moguio, le sud de Lunel et autres.
0: Des maraîchers, des gens comme ça.
1: Les maraîchers, pépiniéristes. Mmh. Et en fait, ils nous ont expliqué qu'effectivement, le lapin pullulait. Mais pourquoi ? C'est parce que la construction de l'autoroute et la construction du TGV, des nouvelles lignes, font que les lapins sont renvoyés sur ces secteurs-là. Mmh. Ça, c'est la première des choses. Et la seconde des choses, il n'y a plus de renards. Donc il y a un gros problème de
0: je crois
1: limitation.
0: Que l'ASPAS s'est battu là pour le faire sortir de...
1: On s'est battu avec l'ASPAS parce que c'est nous qui avons travaillé là-dessus. Mm. On a réintroduit du renard. Il y a 10 communes qui ont été déclassées, où le renard a été déclassé l'année dernière pour un an. Cette année,
0: pour un an seulement.
1: Ben oui, on ne sait jamais. les chasseurs sont montés au créneau auprès du préfet, bien évidemment.
0: Ils disent quoi, les chasseurs, en fait, par rapport au renard ?
1: Ben, ils disent que c'est la seule proie qui leur reste, ouais, et que c'est nuisible. Moi, j'ai regardé toutes les déclarations de dégâts faites en accusant les renards.
0: C'est ridicule, oui.
1: Alors, c'est ridicule, et quelquefois, c'est même pour un œuf.
0: C'est mensonger, souvent.
1: Oui, il y a des gens qui n'ont pas honte, qui disent qu'ils ont perdu un œuf, et du coup, ils accusent... ils n'y étaient pas, d'ailleurs, le renard, la fouine, je ne sais pas quoi. Et donc, j'ai fait tout le tableau. Effectivement, c'est complètement ridicule. C'est vraiment de la vengeance sur des animaux noirs ou des animaux dont on a toujours estimé que s'il fallait les supprimer. Normalement, je vois pas très bien pourquoi il continue d'y avoir du renard, dans la mesure où il se tue pratiquement entre 800 000 et 1 million de renards en France.
0: Oui. C'est énorme, oui.
1: C'est une catastrophe. Pour revenir sur les tris, bah, on va arrêter d'être à la merci des demandes de tout le monde. Du coup, nos espèces prioritaires, et c'est nous qui décidons si on prend ou pas, ce sont les rapaces diurnes et les rapaces nocturnes, et c'est les mammifères. Point. On est bien désolé. Si on prendra martinet et hirondelle aussi. Les petits passereaux, on ne les prendra que si les gens les ont élevés en conseillant pour faire en sorte qu'ils soient désimprégnés avec d'autres, et qu'ils ne finissent pas dans la gueule du chat, parce qu'ils vont penser que tout le monde est gentil.
0: Oui.
1: Donc ça, c'est pour les petits passereaux. Les corvidés, on va expliquer aux gens comment faire.
0: On peut soigner soi-même les corvidés ?
1: Hélas, oui. Quand je dis hélas, c'est compliqué parce que... mais nous, on ne pourra pas tout faire. Les corvidés, c'est ultra intelligent.
0: Il y a un attachement qui s'est fait.
1: Il y a un attachement. Alors, l'épi, ça peut évoluer. Ils peuvent à un moment donné partir, d'autres non. Il y a des gens qui ont étudié tout ça, donc on renverra sur des informations pour expliquer aux gens comment faire. Mais nous, on ne pourra pas tout faire. 3000 animaux, vous voyez ça un peu ici ? C'est pas possible.
2: Je suis contente, pardon.
1: Et donc voilà, nos espèces prioritaires, c'est celles-là. Alors, c'est pas parce qu'on les aime ou qu'on les aime pas ou qu'on n'aime pas les autres, c'est simplement que ce sont les animaux qui sont les plus en difficulté.
0: Et par exemple, les renards, vous les prenez toujours ?
1: Ouais.
0: Même si vous savez que 3 mois après, à la chasse, ils vont être tués ?
1: Non, parce qu'en fait, ils sont pas... Non, c'est plus violent que ça. Ils sont piégés.
0: C'est une horreur. Les blaireaux, les renards, c'est une horreur.
1: Alors, les blaireaux, on en a moins de piégés. Les renards, c'est les mères qui sont piégées, les bébés qu'on accueille. Donc, au niveau du tri, pour revenir sur les renards, pour revenir sur nos capacités d'accueil, nous, dans notre autorisation d'ouverture, on est autorisé à recevoir tant d'animaux de telles espèces en même temps.
0: Il y a un quota.
1: On a des quotas. Alors, nous, on a des entrées et des sorties, que ce soit des sorties pour cause de mort, c'est pas ce qu'on préfère, ou pour cause de mise en liberté, mais par exemple pour les renards, parce qu'on était là-dessus, on a le droit d'accueillir 14 renards, que ce soit des renardeaux ou des renards, et c'est comme ça que l'année dernière, on avait des listes d'attente.
0: Mais 14 renards sur combien de temps ? À la fois ?
1: À la fois, c'est-à-dire que si... nous, on avait des listes d'attente de gens qui nous engueulaient, mais ce que j'aurais expliqué, c'est comme dans un avion, quand toutes les places sont prises, on n'en prend pas en plus. Du coup, quand des renardeaux ont été suffisamment autonomes pour être libérés, on en a fait rentrer d'autres. Mais on a des quotas limités, on a droit à 14 renardeaux. Après, on a des nombres en fonction des... C'est pas espèce par espèce, parce que ça, c'est impossible. Mais c'est des moyens rapaces, des petits rapaces, des grands rapaces. tant de colombidés, et on les limite fortement, tant de corvidés, tant de petits mammifères et de moyens
2: les
1: mammifères.
2: Les jeunettes, voilà. Vous savez, ce
1: voilà,
2: de,
1: c'est ça.
2: D'animaux.
1: Oui, les jeunettes, on en a.
2: Jeunettes, les fouines.
1: Ouais. Les... Jeunettes, fouines, ben on accueille, on a le droit, on a toute une liste d'animaux qu'on a le droit d'accueillir. On a, Marie-Pierre, un certificat de capacité obligatoire, moi j'en ai un autre, moi j'ai demandé une liste plus restreinte. Du coup, oui, des jeunettes, on en a, hélas, là, les dernières ont pris des chocs véhicules et elles sont mal finies. Quelquefois, on a des bébés. Mais oui, on a. Les seuls animaux qu'on a franchement pas le droit d'accueillir, c'est les sangliers, c'est tant mieux parce qu'on aurait un élevage là. Ceux qu'on ne veut pas accueillir, c'est les chevreuils parce que les bébés, les mères sont pas loin. Il faut expliquer aux gens qu'il faut qu'ils se poussent. Les plus gros qu'on accueille en matière de mammifères, c'est les blaireaux. Les blaireaux, les renards, c'est plus petit. Et ça va jusqu'à la belette, qui est toute petite, ou la chauve-souris.
2: Les chauves-souris aussi, vous les accueillez.
1: Oui, c'est hyper protégé. Et c'est une population qui ne va pas bien, pareil. En septembre, on a eu 2-3 personnes du groupe Chiroptère, parce qu'on travaille bien avec eux, qui sont venues nous faire un... Alors, Rodolphe était venu nous faire une formation avant, et puis ils nous ont fait une soirée de chauve-souris.
2: Vous soignez vous-même ? Est-ce que moi, André, vous soignez vous-même ?
1: Alors, moi, j'ai eu soigné pendant longtemps. Là, par exemple, c'est moi qui fais, quand il y a les tout petits bébés, j'ai fait les nuits. D'accord. Sinon, les animaux sont bien mieux en main. Moi, je serais mauvaise vétérinaire, je sais soigner. Mais en fait, mon truc, c'est tout ce qui est secteur pédagogique. Je fais un peu de com et recherche de financement parce qu'il faut dédier du monde là-dessus. Et là, si je vous dis que je suis très occupée, c'est que samedi et dimanche, je vais tenir des stands où on a pas mal de gens qui viennent nous demander des informations. C'est pas que du stand de passage.
0: Vous êtes contacté pour tenir des stands ?
1: Ah oui, alors on est demandé. Moi, je fais aucune démarche pour tenir les stands. Et de la même façon, pour le moment, je fais aucune démarche sur les actions pédagogiques. Et pareil, on est demandé pour travailler avec les centres de loisirs ou travailler avec les écoles. Mais oui, alors sur les stands, je ne bouge pas. Et là, ça s'est pas mal articulé. Il y a une dizaine de stands jusqu'à mi-juin.
0: D'accord, donc les gens viennent vous voir, demandent des renseignements.
1: Un mail, nos mails traînent partout.
0: Éventuellement s'inscrivent pour être bénévole ?
1: Alors, la question du bénévolat est complètement centrale. C'est clair qu'actuellement, on recherche, pour préparer la saison notamment, des bénévoles sur toutes les missions qu'on a à remplir pour faire en sorte que l'hôpital et que Goupil Connexion tournent. Nous, on n'a que 2 salariés et on va rester sur 2 salariés d'une quarantaine d'années. Donc, on a 2 encadrantes expérimentées, formées, dont une est vétérinaire, vous verrez, Maria Bellem, elle est vétérinaire diplômée au Pérou. Mathilde, qui est avec nous depuis 4-5 ans, est soigneuse animalière et va continuer de chercher sa voie, toujours avec les animaux, mais elle va partir au mois de mai. Et du coup, et Christelle, qui est une de nos anciennes soigneuses animalières, revient là sur un nouveau contrat et sur l'encadrement aussi. Du coup, on recherche des bénévoles sur l'aide aux soins, sur réponse au téléphone, il nous faut une quinzaine de personnes, sur aider au transport, aider à tenir les stands, des opérations caddies quand on fait des collectes, etc., etc. Donc on a, nous on est toujours contents. Pas simplement pour avoir de la main-d'œuvre gratuite, mais aussi pour sensibiliser des gens au fait qu'il faut faire mieux et s'engager pour la faune sauvage.
2: Et au niveau des bénévoles, ça peut être un jour par semaine, 2 jours par semaine,
1: ça peut être une demi-journée. Le tout, c'est de ne pas venir une fois, parce que ça ne sert pas à grand-chose si on est au centre de soins. On n'apprend rien si on vient juste une fois. On demande une certaine régularité si possible, en tout cas après, voilà, le téléphone, c'est répondre au téléphone chez nous, c'est un vrai métier.
0: Et il y a déjà des appels sans arrêt, c'est ça ?
1: Alors,
0: là, déjà 3, hein ?
1: Oui, mais c'est quand je prends le téléphone, c'est une 50aine d'appels tous les jours.
0: Tous les jours.
1: L'été, c'est 150 appels. Et donc des appels qui superposent auxquels on ne peut pas toujours répondre. Et les gens ne se rendent pas compte, mais c'est comme ça.
2: L'été dernier, j'avais essayé de vous joindre parce qu'on avait une hécatombe à Montpérou. Il y a des halles et avec 60 degrés, évidemment, tous les jours.
0: Les martinets.
1: Moi, ce qui m'intéresserait, c'est de voir quelles sont les techniques de mise en place de nichoirs qui absorbent moins la chaleur. Alors, je vais voir, parce que demain, j'ai l'impression qu'il y a ce genre d'entreprise sur l'endroit où je serai en stand. Et je sais qu'il y a des recherches pour trouver des systèmes qui limitent la chaleur, parce que là, on va sur des périodes caniculaires.
2: Oui, ça m'intéresse beaucoup, parce qu'effectivement, sous les vieilles halles, dans les villages, souvent, il y a des grandes poutres, et c'est là qu'ils se mettent. Ouais. Mais ils sont dessous les briques, les tuiles.
1: C'est obligé. Les martinets ne peuvent pas se poser. Enfin, s'ils se posent, ils ne peuvent pas redémarrer. Ce qui fait qu'il faut qu'ils rentrent à pleine vitesse, et le seul bon endroit, c'est les toits. Ouais. Et donc, sous les toitures, c'est intenable. Nous, on ne tiendrait pas.
2: Oui, ou les cavités, mais il y en a de moins en moins dans les murs crépis, tout ça, il n'y a plus de cavité pour les
0: Et au niveau de la protection, par exemple, je vois que vous avez des silhouettes d'oiseaux là sur les vitres. Ouais. Est-ce qu'il y a des conseils à donner aux gens qui ont des baies vitrées?
1: Ah oui, alors, un oiseau, alors les épervés, c'est des pros de ça, un oiseau est rentré contre ma vitre. Un oiseau, ça ne voit pas une vitre. Enfin, sauf chez moi parce qu'elles sont sales, mais quand on peut pas identifier une vitre, qu'un épervier chasse un petit passereau, parce que c'est sa nourriture, le passereau, lui, il a le temps de partir, mais l'épervier, il rentre dans la vitre et puis après, ça se passe mal. Donc, quand les gens appellent, on dit, écoutez, ne bougez pas, soit il va se remettre. Vous le mettez au chaud et vous le relâchez, mais pas en pleine nuit, en plein jour c'est mieux. Soit il va mourir, on est bien triste, soit il va être cassé, là on voit ce qu'on peut faire. Il est indispensable, que ce soit pour les vitres ou pour d'autres, de se mettre à la place des animaux. Sur les vitres, un oiseau qui ne voit pas les vitres, il faut qu'il puisse l'identifier.
0: Ben oui.
1: Moi, depuis que j'ai mis des tout petits autocollants, n'achetez pas des gros autocollants, des petits autocollants qu'on vend au supermarché, ça va très bien. Il faut identifier ça. Comme les gens ne se rendent pas compte que quand ils mettent du grillage partout parce qu'ils ont peur de leurs voisins ou des sangliers, les hérissons, on en a eu plein qui sont dedans et on en a eu plein d'amochés, très sérieusement, parce qu'ils ont passé la nuit à essayer de passer. Donc faites des petits passages, c'est pas compliqué.
2: En fait, c'est toute une éducation qu'il faudrait mener auprès des gens en disant parce qu'il suffit des fois de tellement peu.
1: De rien.
2: De tellement peu. Alors, pour éviter des.
1: Il y a des gens qui partent de loin quand même, parce que moi, cette semaine, j'ai eu quelqu'un qui m'appelle et qui me dit j'ai un hérisson dans mon jardin. Je lui ai dit bonne nouvelle, c'était dans une commune du Gard. Il me dit non, il faut l'enlever. Je lui ai dit mais attendez là, expliquez-moi, est-ce qu'il est blessé? Non. Et il me dit, oui, mais quand je vais jardiner, je risque de le blesser. Donc il faut l'enlever. Je dis, mais monsieur, on ne peut pas. Mais si vous ne le prenez pas, dites-moi dans quel centre je peux le porter. Je dis, mais vous n'avez pas le droit. Et s'il vous plaît, vous le laissez tranquille et vous faites attention quand vous jardinez. Et en fait, ce n'est pas le premier. Des gens qui appellent parce qu'ils estiment que des animaux dans leur jardin, ce n'est pas normal. Ce n'est pas le premier. Une fois, j'étais appelée de Montpellier, un hibou petit duc qui chantait sur la bordure d'une fenêtre d'une dame. Et qui m'expliquait qu'il n'avait rien à faire là. Je lui ai dit, madame, vous avez bien de la chance. C'est très, très étonnant. En fait, il y a des comportements qui sont complètement de protection des humains et qui ne supportent plus la faune sauvage. Pas tout le monde, mais on a quand même des gros problèmes avec des gens qui estiment que la faune sauvage n'a pas sa place. Alors que c'est eux qui ont installé des maisons à cet endroit-là.
0: À des endroits.
1: Mais là on a une éducation, une civilisation qui est très dominante sur la faune sauvage et qui n'a pas compris qu'elle va à sa perte en détruisant la faune sauvage.
2: L'urbanisation, enfin, c'est grosso modo la prédation de l'être humain sur le vivant. Hein.
1: On est en plein là-dessus et c'est très très grave parce que on a des pertes énormes et on voit des animaux arriver dans des états lamentables. On est un observatoire de la situation des animaux, nous, c'est pas les chiffres qu'on donne, c'est de la réalité et c'est pas joli joli ce qu'on fabrique avec les animaux.
0: Oui, en effet. Et en fait, je pense aux enfants aussi, parce qu'il y a des endroits où on ne veut plus les enfants non plus. Donc c'est un peu dans la même dynamique mortifère, on va dire.
1: Certes, on ne supporte plus grand-chose.
0: Oui.
1: C'est vrai, j'avais oublié qu'on ne supportait plus les enfants non plus.
2: Oui, mais les vieux non plus.
1: Alors, je pense qu'à part son ordinateur, je vois pas bien ce qu'on supporte. Quoi? Alors, moi, je me suis dit qu'une fois qu'on sera au fond, peut-être qu'on va remonter. Parce que là, on est en train de toucher le fond, quand même.
0: Le fond n'a pas de fond, en fait. Hein.
1: Il faut le fond n'a pas de fond. Ouais, vous me donnez pas d'optimisme.
0: Non, je suis pas optimiste.
2: En fait, c'est comme ça qu'on est venu à monter les chroniques du vivant, parce que pour lancer un peu des cris d'alerte, parce que tout ce qu'on fait subir, au lieu de partager, de nouer des alliances avec tous les autres vivants, on crée des ghettos, des prisons, on détruit tout. C'est des cris d'alerte parce que, effectivement, dès qu'on dénonce des choses, on est considéré vraiment comme
0: des gêneurs.
2: Des empêcheurs de tourner en rond. C'est compliqué. Donc, alors, on donne la parole à des associations comme la vôtre parce que c'est important.
1: C'est compliqué. Je pense que, il y a les gens. Moi, j'ai coutume de dire qu'on ne va pas travailler avec les gens avec qui on ne peut pas travailler. Par contre, il y a un certain nombre de personnes qui sont démunies. Et on le voit sur les stands, ou on le voit quand on discute, ou on le voit avec les gamins. Quand on fait comprendre que si on changeait un tout petit peu nos habitudes, sans d'ailleurs que ça nous mette en difficulté, si on apprenait les modes de vie des hérissons, par exemple, et tout d'un coup, ça changerait un peu. Il y a du travail à faire, il y a des situations pédagogiques à faire. C'est pas l'information qui va changer quoi que ce soit. Le soin va pas non plus changer quoi que ce soit. On fait de la réparation, on fait de l'observation. Mais il faut trouver les moyens pour attraper les gens là où ils en sont et faire progresser sur des petits outils pour comment faire alors qu'on l'a oublié. Les gens, ils ne savent pas identifier un pigeon. Les hérissons, ça va, mais il y a plein d'animaux que les gens ne savent pas identifier. On donne encore du pain à des éperviers quand des gens recueillent. Donc il y a une méconnaissance, mais c'est de la faute à personne. Donc il faut revenir à l'envers et dire, attendez, on peut faire mieux là.
0: Le rôle d'école est fondamental là.
1: Oui, mais c'est problématique parce que les enseignants ne sont pas forcément tous très au fait de la faune sauvage. Il y en a des super, il y a vraiment des géniales, mais pas tout le monde.
2: Et vous menez là des actions éducatives, des sorties avec les enfants, je crois.
1: Oui, hein, ouais.
2: Avec Phil, quoi. Hein,
1: oui.
2: Il y a plusieurs axes donc à l'association.
1: Oui, il y a des actions de sensibilisation, il y a de la réhabilitation de milieux. Marie-Pierre vous en parlera.
2: Oui, avec les agriculteurs. Nicolo, oui.
1: Voilà. Creuser une mare, et on a un autre terrain sur Brissac. Donc, il y a Nicolo, et puis il y a aussi Mademoiselle Lisette. Donc, faire en sorte de mettre en situation, de faire sortir les gamins et les adultes d'ailleurs, et de les mettre au boulot pour la nature, parce qu'on nous dit tellement que le monde est mal foutu et fichu que c'est important de pouvoir dire mais non, mais vous pouvez faire des choses.
2: Marie-Pierre Puech nous a rejoint. Bonjour Marie-Pierre.
3: Bonjour Corinne.
2: Alors, nous allons continuer notre petite discussion que nous avions en off sur le projet Nicolo pendant quelques minutes, et après nous irons sur place directement.
3: Et on continuera la discussion, hein, parce qu'on vient de finir de soigner des animaux, et c'est vrai que c'est toujours haché, mais le projet de Nicolo, c'est la suite logique de tout ce qu'on a déjà fait. Goupil Connexion ayant 30 ans cette année, c'est quand même assez joli pour une association qui fait beaucoup de choses sur l'éducation, qui a commencé beaucoup de projets éducatifs, et etc., à travailler avec les paysans, avec les enfants, pays paysans, attention fragile, prenez-en soin. Ça a été longtemps notre viatique dans les années 90, 2000. Et puis là, nous arrive Nicolo dans les années, il y a 3 ans, et le projet, il devient encore plus visible, puisqu'on est au bord du village de Brissac, pour ceux qui ne connaissent pas. Il y a un château de la papeterie, il y a le château du 11e qui est languedocien, qui est historique, et touchant le château, on a ce domaine en ruine qui nous est offert. Alors l'offre, c'est moi qui l'achète et qui le donne à la nature. Donc, mais il est offert et il est comme suspendu dans le temps et dans l'espace. Et vous allez le voir, c'est fantastique. Donc là, c'est des ruines. Il y a 77 hectares et ça va juste continuer. Et ce qu'on sait déjà faire, prendre soin des autres, en faire une école de l'attention à l'altérité. C'est-à-dire que ce ne sera pas juste savoir soigner une pie ou un milan noir ou bien détruire ceux qui en ont trop ou tuer le moustique tique, ce sera comprendre. Alors ça, c'est mon côté scientifique, le côté émerveillement et partage de savoir. travailler avec les paysans, travailler avec la terre, puisqu'il y a 77 hectares, et puis montrer comment on apprend à faire alliance avec le vivant, comment ce vivant ne peut plus l'entacher de toute notre domination, et comment, alors ça c'est mon cœur veto, on parle beaucoup en anglais One Health, une seule santé, One Earth, une seule terre, One Wealth, une seule richesse to share and enrich. On a juste ce devoir d'humain de comprendre qu'on fait une seule en petite planète et notre santé dépend des autres, des noirs, des noirs et blancs, des petits, des visqueux, des sauteurs, des piqueurs, des bactéries, des farfouilleurs, des dérangeurs, des ennuyeurs, des sangliers et de toutes ces bêtes qu'on aimerait. Et que l'homme tout seul, alors ça c'est le côté scientifique sur lequel heureusement je ne suis pas seule à le penser, on est plusieurs scientifiques au niveau de pensée One Health, et bien c'est aujourd'hui qu'on arrête de taper sur tout ce qu'il y a autour de nous, pensant que l'humain va s'en sortir seul, tout seul comme Trump, seul, dirigeant le monde, alors que le monde...
2: Ça semble bien difficile actuellement.
3: Voilà, et on n'a pas le choix, donc vous allez voir. Alors, effectivement, l'hôpital sera présent, mais on va faire de la formation.
2: Excusez-moi, Marie-Pierre, est-ce que ça veut dire qu'ici, à l'hôpital Faune Sauvage, ça n'existera plus ou la structure sera maintenue?
3: Alors, la structure, c'est, on peut le faire où on veut, hein, demain sur la planète Pluton si on veut, hein, donc, parce que c'est une structure, mais je vais faire un don, je ne suis pas encore morte, pas tout à fait, bientôt, mais l'idée c'est que la donation à un fonds de dotation qui va prendre en main immobilièrement et gestionnairement les biens qui m'appartiennent encore aujourd'hui. Donc la ROC, où il y a l'hôpital d'aujourd'hui sur 3000 m², va rester. Il est évident qu'il a une practicité. On est bord de ville, on est bord de route, on a des jeunes volontaires, des bénévoles qui se garent à Lidl, qui vont manger à Biocoop. On n'est pas au fin fond de la
4: pampa. Oui.
3: Voilà. Donc je pense que ce sera plus moi, on va finir de partager ces enjeux, mais la ROC, c'est un lieu que je vais donner. Alors si vraiment on tombe sur des gens qui veulent de l'argent, ça peut se vendre et faire 3 villas, bien sûr, mais je pense que le lieu a quelque chose de magique parce qu'il est proche des gens et proche de la ville et pratique, précis. Et puis Nicolo sera le deuxième lieu et on verra comment fonctionne l'un et l'autre. Il se peut que longtemps l'hôpital Faune Sauvage soit ici, reste à la ROC, hein, le temps qu'on fasse bouger les choses là-bas.
2: Oui.
3: Et à Nicolo, il y aura 3 pôles, le pôle pédagogique formation avec une bibliothèque, un lieu d'accueil. Le rêve, c'est pas un rêve, puisque mes copains espagnols à Madrid, cette année, je crois qu'ils ont eu 21 000 enfants qui sont venus voir leur projet pédagogique. Donc nous, il suffirait de commencer même qu'à 500, commencer à faire venir de la pédagogie sur des enfants et sur des adultes. Ça va être dédié aux vivants. Une bibliothèque avec plein de choses géniales dans plusieurs langues, et puis cette histoire de travailler avec les agriculteurs pour faire de la formation avec les paysans, architectes, urbanistes, faire comment, voilà. Et pourquoi cette folie? Donc il y aura certainement l'hôpital avec un lieu de formation, devenir une entité de formation reconnue d'excellence. En tous les cas, comme nos copains ailleurs, hein, comme les écoles veto, certaines écoles veto, mais là, comme on a nos amis en Espagne, pour aussi former sur la conservation. Ce ne sera pas juste soigner. Il y aura soigner, mais quelque chose qui me touche, moi, comme veto depuis toujours, et c'est peut-être le cœur de ma vie, c'est la prévention. Qu'est-ce qui fait qu'aujourd'hui, on devrait, nous, les humains, tomber malades pour être soignés? On est en train de chercher on n'a plus de possibilité de nouveaux antibiotiques. Par exemple, l'antibiotique, ça a que 100 ans, hein, 1928. On va fêter les 100 ans dans 3 ans, dans 2 ans. Mais qu'est-ce qui fait qu'on est malade et si malade? Je vois qu'on perd des gens qui ont 50 ans de cancer. C'est devenu une folie. On voit bien, c'est burn-out, ces problèmes. Et donc, qu'est-ce qui fait qu'on reste encore dans cette zone de toxicité humaine et qu'est-ce qui nous demanderait pour être en prévention de maladies? Le trou de la sécurité sociale est terrifiant. Qu'est-ce qui fait qu'on ne reviendrait pas en arrière et qu'on soit et les uns et les autres en bonne santé? Donc pour moi, le monde doit être retrouver un équilibre, une harmonie, une bonne santé, et la bonne santé des pies et des vautours et des loutres et des castors et des, bah, je sais pas, de l'insecte contribue à notre santé. Donc c'est ça qui est intéressant. Et donc voilà, donc c'est un projet qui est magique et qui va fonctionner. Je vous amène tout à l'heure.
2: Oui, entendu.
4: Merci.
2: Merci, à tout de suite. Alors, nous sommes au domaine de Nicoulot, un endroit magique, magnifique, plein de vieilles bâtisses. Et donc, Marie-Pierre va nous en parler, de ce gros chantier qui va durer certainement des années. Et nous sommes en présence aussi de...
4: Monsieur Poveda Sébastien, agriculteur à Notre-Dame-de-Londres.
2: Voilà, et qui travaille aussi dans les champs autour de la propriété.
5: Exactement.
2: Et voilà.
3: Et qui vient de semer de la luzerne pour les chèvres, mais aussi pour les petits lapins, les lièvres, etc. Voilà.
2: Donc, alors, ce projet...
3: Eh bien, c'est un projet de fou, voilà, mais on adore se retrouver entre plusieurs fous. Voilà. Et le lieu est magnifique, vous avez vu tout à l'heure, on touche le village, le village. On n'est pas hors du monde, on n'est pas dans la Lozère profonde ou je ne sais où. On touche un village où il y a plein d'humains, vous avez vu, entre La Roque.
2: À côté de Brissac, donc.
3: C'est à côté de Brissac, on est à 8 km de La Roque, qui va rester l'hôpital Faute Sauvage. Et puis on est à... Et puis là, on est dans la zone où j'habite depuis 40 ans, donc 44 ans, ça fait longtemps. Hein, que j'ai croisé, d'abord, j'ai travaillé avec les paysans comme Sébastien à mes côtés, qui lui fait un super fromage de chèvre dans le bassin de Londres, entre et qui aussi installe son jeune fils. Et donc, c'est pour ça qu'on fait alliance avec les travailleurs, ceux qui ont un peu un poil dans la main, il vaut mieux pas qu'ils viennent à Nicoulot. En gros, c'est un travail immense qui est demandé, mais... Pas que pour des paysans, ça va être un lieu à la fois... Donc moi, je l'ai acheté, il y a 77 hectares, c'est des ruines, et je l'achète avec le soutien de la SAFER et des paysans du coin, qui disent c'est vraiment important que ça reste dans le projet de Goupil. Et j'ai signé pour faire 30 ans une agriculture, quelque chose qui aura le goût de l'agriculture. On est à 35 minutes de Montpellier, vous verrez quand vous rentrerez. La ville est à nos portes et pourtant la nature n'est pas qu'un lieu de sport, de canoë, de faire du vélo. On a l'impression que la nature est devenue, elle est très belle et on se régale maintenant qu'on est riche et qu'on prend la retraite et qu'on a le temps d'avoir plein de loisirs qui seraient liés à la nature, escalade, deltaplane, parapente, etc., tout ce qu'on veut. Et pourtant, la nature, c'est là où on a toujours mangé. Là, on est dans un ancien domaine agricole qui faisait 300 hectares à ses débuts, qui a maintenant plus que 77, mais qui est entouré de nature. Et c'est vrai que c'est intéressant de faire une démonstration. Donc ça va être un des pôles, une démonstration de quelle agroécologie, agroélevage, pastoralisme, va-t-on être les promoteurs ?
2: Ce sera économie. Donc un pôle en même temps d'éducation, quoi, voilà. Éducatif aussi.
3: Voilà, il faut former aussi les jeunes paysans, mais en même temps, ils nous forment. Parce que lui, par exemple, il a travaillé comme un malade, mais par exemple, traiter les terres comme il a fait, quoi, commencer à les travailler. L'an dernier, on a remis en état des terres qui avaient été salopées, détruites par un squatteur. Quoi, un squatteur. Et ces terres, il a fallu des gens pour faire le boulot, pour les ramener à la vie, ramener de la production.
2: C'était des terres qui avaient été traitées beaucoup.
4: À l'époque, c'était des anciennes vignes. Toutes ces terres que Marie-Pierre s'était entretenues. Après, tout ça a disparu et il y a eu la nature, elle a repris le dessus. Donc, on avait toutes sortes d'espèces d'arbustes et tout était fermé. Marie-Pierre a fait passer une personne qui a un broyeur à végétaux, broyeur à cailloux, tout nettoyé. Et ensuite, nous, on a semé une culture sainfoin et graminée. D'accord. Après, ces terrains-là sont destinés à un berger qui vient brouter pendant la période hiver, printemps, et nous, un fauchage sur la période fin de printemps. Là.
2: D'accord.
3: Voilà. Un ou deux fauchages si on a la pluie avec nous. En fait, ça va être une démonstration que ces terres, parce que ces terres, non seulement elles avaient été embroussaillées, comme tout le monde va en ville, tout le monde travaille en ville, plus personne fait le travail de paysan. Quoi. C'est devenu un travail trop fatigant. Quoi. Et puis souvent, le paysan, c'est celui qui n'avait pas réussi les études. Les prenait pour des nuls. Donc en gros, c'était devenu plus rien. Donc ce masque-là aurait pu être à la vente pour faire un hôtel 4 étoiles avec des spas et gastronomie, etc. Parce qu'on touche un village qui s'appelle le village de Brissac. C'est vrai que c'est un lieu fantastique. Et nous, on ne va pas louper, on ne va pas oublier la présence du village, puisque vous avez vu comme on touche une source qui est un lieu d'apaisement avec beaucoup de gens, beaucoup d'enfants, il y a une école, etc. Et voilà, et on va leur montrer aussi ce que c'est que se retrouver une
5: une production agricole de qualité, qui aime la nature, qui aime les animaux. Voilà,
6: en ouvrant ce... respecte la biodiversité.
5: Et qui la réenchante. Parce qu'en fait, en fermeture du milieu, on n'a plus que du sanglier. Le sanglier est devenu un animal fou, quoi, donc, qui est tout seul. Et le fait de réouvrir des milieux, ben, on a vu revenir la chouette effraie. On a des chouettes chevêches, donc on a du rollier. Donc c'est intéressant de voir que être paysan, c'est un peu comme paysan de nature. Être paysan, c'est travailler avec la nature. Et voilà, donc en faire des alliés plutôt que des...
4: On est les premiers à entretenir la nature, nous les agriculteurs.
0: Voilà, oui.
4: Du moment qu'on travaille proprement.
5: Voilà,
0: c'est ça. Et c'est exactement ça, oui.
5: Apprendre à le faire avec délicatesse, avec attention, on se connaît depuis des années. Ce qu'il y a de sympa, c'est qu'il y a aussi une placette à Vautour, de recyclage. Pas qu'à Vautour, il y a des Milan noirs et Milan royaux. Et la chose intéressante, c'est que dans ce domaine-là, on est à 8 km de dernier couple de percnoptères, Vautopercnoptères, qui est revenu cette année. Il y a un deuxième couple qui s'est installé il y a 2 ans, 3 ans, à 12 km. On est à 15 km du vautour, du moine, d'un couple de moines. On a tous les vautours fauves revenus depuis 2007, donc ça fait 17. Donc on a une magie, c'est-à-dire avec des paysans, quand on se s'entend, quand on travaille ensemble, quand on n'est pas en train de se mentir, leurs cadavres propres, qui ne sont pas tués n'importe comment, avec des gens bio, en tous les cas qui font du bion, leurs cadavres sont autorisés d'être mis sur une placette. Et là, on a les funérailles célestes fantastiques. Donc voilà. Et c'est intéressant parce qu'il y a quelque chose d'important sur ce domaine. On n'y arrivera pas. Votre question de début, c'est une ruine. C'est des ruines agricoles. Donc, le premier pôle, c'est redonner de la vie à ces terres oubliées, agricoles, qui auraient dû être bousillées, qui continuent d'être bousillées. Donc là, on est en train, et je trouve qu'on est assez content. Hein.
4: On est en train de remettre en place, de réenrichir la terre. C'est compliqué, ça fait des années quand même que ça n'a pas été travaillé. Voilà, c'est pas du jour au lendemain. Hein, donc,
5: et dans le pôle qu'on a, avec Goupil, on a un pôle avec des agronomes, on a dans le fonds de dotation, on a des gens, des agronomes de haut niveau, on a des paysans, j'aime bien travailler avec tous les étages, donc ça c'est intéressant. Ouais, donc ça c'est le pôle agricole, et ça va être un lieu aussi de... un pôle de formation. Les jeunes paysans pourront venir voir. On est en train sur un plan de gestion, sur quels arbres on va... Alors, l'autre chose, c'est on est en train de vivre une sécheresse de malade. Là, aujourd'hui, il faisait presque 30 degrés.
7: Ouais, il fait très chaud.
5: Et on est le 10 avril.
0: Bon, voilà, la terre est toute craquelée.
5: Voilà. Ah, et on va aller de plus en plus. Alors, on vient de passer 3 mois de pluie, et tout d'un coup, on ne sait pas. Nous, on a bien vu à l'hôpital Faune Sauvage, on a avancé d'un mois l'arrivée des martinets.
0: Animaux,
5: et d'habitude, c'était juillet-août, et l'an dernier, c'était juin-juillet. Et on voit que les animaux reviennent. Ce matin, j'avais le premier martinet, les hirondelles, tout le monde est là, ils sont tous contents. Mmh. Mais que va-t-il arriver? Donc nous, ça va être aussi un exemple de quel genre d'agriculture résiliente avec l'eau, peu gourmande, va-t-on pouvoir produire, manger? Il y aura un petit restaurant quand on aura un peu fini là. Pas n'importe quoi, ce sera que ce qu'on aura produit ou ce qu'ils auront produit à côté. Donc, c'est-à-dire, on aura appris à manger petitement.
0: Hein, qu'il y a de l'eau là, à volonté?
5: Alors, Nicoulot, il n'y a pas d'eau, mais il y a un puits qui est on va sûrement chercher peut-être l'eau un peu ailleurs, parce qu'on est sous la Sérane. La Sérane, c'est une énorme carse de 4 km de profond, mais vous avez vu le village, il est juste à côté, et pas très loin, il y a de l'eau. Donc, et juste à côté, on a les gorges de l'Hérault, et on n'est pas si loin de l'Hérault. Mais l'eau, alors, elle n'est pas loin, et l'autre chose que vous voyez, il y a 3 gros bâtiments, il y aura des toits, et on va voir comment récupérer l'eau.
0: Oui,
5: donc, l'eau, elle est là. C'est effectivement la planète bleue. L'or bleu, l'or, l'eau, la protection de l'eau, c'est
6: la base.
5: Il y aura des toilettes sèches, elles sont déjà là, mais il n'est plus question de faire des WC, water closet, c'est fini.
6: Avec de l'eau potable en plus.
5: Mettre de l'eau potable dans les chiottes, c'est un truc de fou, que personne n'arrête plus vite. Alors ça, c'est le pôle agricole, pour un lieu magnifique. Deuxième pôle, ce sera l'hôpital pour la faune sauvage. Ce sera de l'autre côté sur l'ancienne... Ça, il aura le temps de venir. J'ai envie de dire, la priorité, ça a été de remettre en état l'agriculture, que ça se voit et que les animaux le comprennent vite. Et ils sont déjà venus. L'hôpital, ce sera l'ancienne cave et on verra comment. Ce sera un lieu de formation, il y aura un lieu de soins et on aura des volières. Là où il a commencé à semer aujourd'hui, on prendra une petite partie, mais ce n'est pas encore, moi j'ai envie de dire, vous avez vu les chantiers, ce n'est pas avant 4 ou 5 ans. Donc on a le temps de... ça demande beaucoup d'argent. Hein. Par contre, l'autre côté important, c'est le côté lieu de public, l'éducation, de sensibilisation, d'émerveillement. Et là, ça,
6: je
5: pense que...
6: Il y a un côté artistique aussi, je crois, que tu as dit. Ouais.
5: Et ça va être le bâtiment qui est derrière nous. Le premier, c'est le pôle agricole et le faire savoir, le faire voir à tous les gens du village. Tous ces gens du village, ils pourront venir voir d'eux-mêmes. On ne va pas fermer, mais on pourra les accueillir sur des sentiers, sur des moments où faire voir les arbres, faire voir les vautours, faire voir, etc. Là, c'est prévu plein de choses très bien autour des vautours et des paysans. Là, il y aura le côté accueil des enfants. Et ça, c'est un rêve de faire de la sensibilisation, de l'émerveillement avec une bibliothèque, avec un piano, soyons fous, on écoutera la musique, on fera de la musique.
6: Des expositions,
5: et de la création et un lieu un lieu dédié au vivant, c'est-à-dire avec vraiment le silence où on n'arrive pas avec un savoir tout fait, mais on vient l'apprendre. Et là, c'est un peu, vous pourriez dire, d'ailleurs, vous le voyez, je vous vois à votre regard que vous me prenez pour une folle. Alors, déjà, on est deux pour y croire, parce qu'il faut.
6: Mais il faut être un petit peu fou, je crois. Mais rêver, tout simplement. Hein.
5: Mais ce que je sais, c'est que si je rêve ça, d'abord, c'est pas moi qui le rêvais, c'est Brissac qui nous l'offre. Parce que vous avez vu, c'est plus que ça. On est convoqué à faire quelque chose. Le château du 11e vous regarde et vous dit, vous en faites quoi de cette histoire-là? Les paysans d'avant, c'était un grand lieu de pastoralisme. On en fait quoi aujourd'hui? C'est pas facile de faire paysan aujourd'hui. Il y a la PAC qui déforme tout.
6: Pourquoi je me suis partie? Ce qui est un petit peu de fabuleux, en commençant d'ailleurs par l'agriculture et tout, c'est de... cet aspect de renouer les liens avec tout le vivant, avec faire revenir la faune et tout, et puis apprendre, faire de la pédagogie et du partage autour de tout ça.
5: Partage
6: de
5: savoir.
6: C'est essentiel aujourd'hui.
5: Et c'est ça qui va être... Et quelquefois, et c'est super, je me tais et les choses se font toutes seules. Elles se montrent. Le relier est venu nicher là. Il suffit de s'asseoir là et on les voit. Donc il y a plein de choses comme ça qui... Et voilà, ce que je finissais de dire, on rêve beaucoup... On va le faire très doucement, on va le faire avec beaucoup d'attention les uns aux autres. On n'aura pas l'argent, donc c'est au moins 6 millions d'euros. Donc s'il y a des gens qui nous écoutent qui ont beaucoup d'argent, je viens de finir un fonds de dotation qui n'attend que votre legs. Hein, donc et c'est important parce qu'un fonds de dotation, pour vous donner l'idée, il restera tout cet argent, c'est philanthropique, ce lieu-là restera dans les mains du vivant et ne sera pas revendu. Donc, en tous les cas.
0: Pendant combien de temps?
5: Alors, pour l'instant, on travaillera le droit aussi. Hein.
6: Oui,
5: en termes de droit, les communs, le bien commun n'est pas si bien protégé. Il n'est pas encore.
6: Les conventions hors, je crois, les obligations réelles.
5: Oui, mais ça, c'est un début. Mais par contre, le mot inaliénable, c'est-à-dire que plus personne ne touche une chose, c'est même pas encore bien écrit. Donc nous ferons changer on aura des séminaires sur le bien commun et sur cette histoire de à qui appartient ce commun et comment l'humain arrive à le laisser longtemps en forme et le pérenniser. Donc, donc pour moi, c'est après ma mort, c'est sûr, l'idée 100 ans, ce serait bien. 200 ans, ce serait royal. Hein. On serait trop contents, impeccable. Nous, on signe pour 200 ans. Chose intéressante aussi, dernière chose, si je pense, c'est que, d'abord, j'ai des racines méditerranéennes, je ne suis pas d'ici, mais de voir transformer ces lieux en zones détruites, parce qu'on voit comment les périphéries des villes sont devenues des zones d'urbanisation de folie. On veut construire encore des lieux pour consommer, c'est un truc de fou, comme si on n'en avait pas assez, alors que le détroit d'Hormuz n'est plus en train de s'ouvrir, il va se fermer définitivement. Donc bref, on voit que le monde est devenu fou. Donc là, de dire que dans ces lieux, on est, et ça c'est qui est intéressant, c'est un agriculteur, c'est le maire d'un village à côté, qui dit... Ici, c'est des terres pauvres, des terres pas riches du tout. Mais par contre, on a 500 000 personnes autour de nous. On est à 30 minutes de Montpellier, 1 heure de Nîmes. On est plein de tourisme, on a des gens. Donc ça va être un lieu où les gens viendront se ressourcer, retrouver du sens avec le vivant.
6: Voilà. Est-ce que tu peux nous parler un petit peu de... Animus Femina, puisque ce documentaire est sorti dans les salles. Et qu'est-ce que tu as tiré de cette expérience ?
1: Alors, ça a été étrange et intéressant. C'est une anthropologue que je ne connaissais pas vraiment, pas du tout, qui est venue et qui a trouvé que le boulot qu'on faisait à l'hôpital, pourtant qui est souvent difficile, très mortifère, il y a beaucoup de morts, on a beaucoup de violence, beaucoup de douleurs animales. Elle est venue filmer, ça a été doublé par une amie qui est Isis Olivier, qui est une peintre et qui peint à mes côtés les animaux, qui leur redonne une autre vie. Et ce film qui a mis 2 ans ou 3 ans à être filmé, nous a croisé 4 femmes en tout, une femme qui vit dans les Asturies comme une sauvage, comme on pourrait finir dans un, voilà, sauvage, loin de tout, ayant tout quitté que la nature, et puis moi tentant de réparer et une jeune femme de l'Antarctique, une biologiste de l'Antarctique qui travaille sur la misère qu'on est en train de voir, la destruction de 57% je crois de la destruction du vivant au fin fond du monde sur le climat, et on s'est retrouvés tous ensemble, liés, et c'est ce côté Animus Femina qui est intéressant, et la chance pour moi, c'est qu'elle est venue filmer ici en 2021, et donc il y a des très beaux, et ça finit par quelque chose de très beau, puisque ce film nous parle de Nicolo et nous dit « Allez-y, on y va ». Donc ça donne du goût, parce que moi, on me voit devant le masé des enfants qui étaient détruits par les gens du village, les chasseurs, et ce qui n'était pas content qu'on ait parlé des chauves-souris. Puis là, tout d'un coup, on arrive ici à Nicolo, et moi je rêve, je dis ici, il y aura bientôt des paysans, des machins, il y aura tout le monde. Les ours, ils iront des Asturies en Slovénie en passant par ici, tu comprends ? C'est si facile ! Donc je rêve, et ça se dit, et il y a une amie, une jeune femme, très jeune, que j'avais en troisième, qui est à la fois, maintenant qui est grande, qui voulait faire veto ou pianiste. Je pense qu'elle fera pianiste avant de veto. Et ça finit par une très belle phrase. « Tu vois, Manon, cette histoire d'amitié avec les hommes et les animaux. » Manon, c'est le nom de cette jeune fille qui joue d'un piano et on la voit dans le film se mettre à jouer du Chopin, c'est fantastique. Tu vois Manon, cette histoire d'amitié avec les hommes et les animaux, c'est un mythe que se transmettent les indigènes encore aujourd'hui. La colonisation les a écrasés, notre avidité poursuit ce désastre. Il faut ramener leur voix dans le grand concert occidental. Donc cette phrase-là, elle est importante parce que tout d'un coup, on se dit, ce qu'on fait là, ça a le même goût qu'on pourrait faire en Antarctique. On voit que un seul monde est là et que c'est à nous de travailler. On va être dans la poésie, on va être dans la paix, on va être dans le bonheur de partager des savoirs. Lui montrera comment il règle son semis pour pas embêter les petites bêtes. Et moi, je lui apprendrai d'autres choses et on va échanger. Et voilà, c'est un bonheur.
6: On a tous à apprendre les uns des autres, voilà. Et des autres vivants aussi, voilà. Hein, parce qu'il n'y a pas que nous sur Terre.
1: Voilà, et c'est faire une alliance avec le vivant, et je trouve que c'est une chance inouïe.
6: Merci Marie-Pierre. Peut-être un petit appel à bénévoles ?
1: Alors voilà, rien ne se fera sans nous et sans vous tous. Les animaux tombent du ciel ces temps. Et l'argent ne tombe pas du ciel. Alors, je ne suis pas encore assez amie avec Arnaud, Bolloré et compagnie, mais si vous êtes proches, ou si vous avez des amis, on a besoin, d'argent. Si allez sur le site, vous pouvez nous soutenir un tout petit peu, ou un peu plus, régulièrement, mais on va continuer ce travail de rechercher des mécènes et des partenaires durables. Par contre, très pratiquement, on a besoin de gens pour nous aider. Alors, à Nicolo, c'est tous les lundis, dès 8h, et vous pouvez venir avec votre grand sourire et préparer un repas partagé. Ça, c'est du bonheur. Il faut juste être assez en forme dès 8h du matin. Et à l'hôpital Faune Sauvage, et où tous les projets téléphonie, taxiphonie, tenir des stands, comme Catherine et l'équipe va le faire ces jours-là, on a besoin de monde. Donc, un mail à contact@goupilconnexion.org. Et vous pouvez venir sur des temps de 3h, ça peut être le soir après votre boulot. Vous pouvez venir qu'une fois, vous pouvez venir sur des plus grands moments. Mais plus on sera de fous et plus on va aller loin, c'est ça, ensemble. En tous les cas, grand merci à vous, Radio Pays d'Hérault. Merci
6: beaucoup,
1: merci,
6: Marie-Pierre.
0: Merci.

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0: Et bonjour à toutes et à tous, bienvenue dans cette nouvelle émission spéciale été. Du 11 septembre au 11 octobre, l'événement Air de Famille vous invite à découvrir la musique autrement. Plus qu'une succession de concerts, ce festival est une aventure artistique qui fait dialoguer les esthétiques, les générations et les lieux de vie. Cette année, l'équipe aura la chance d'accueillir le Mécanophone, étonnant orchestre roulant équipé d'une cinquantaine de klaxons musicaux qui sillonnera l'ensemble de la vallée de l'Hérault. Son passage donnera naissance à des rendez-vous singuliers construits avec les communes, les associations, les artistes et les habitants. Une manière originale de faire vivre la culture là où se tisse le quotidien. Voici l'intitulé du projet Air de Famille dont on va parler tout de suite avec nos deux invités. Aude Chagnon, coordinatrice pédagogique et artistique de l'école de musique intercommunale de la Vallée de l'Hérault, et Jean-Luc Hérault, responsable de cette école. Bonjour à tous.
1: Bonjour.
2: Bonjour.
0: Alors c'est un plaisir de vous recevoir ici, bien sûr. On va parler d'abord de l'école intercommunale de musique de la Vallée de l'Hérault. Voilà, ça fait longtemps aussi que vous officiez là-bas, à part pour Aude aussi, qui est toute nouvelle aussi au sein de l'équipe, donc ça fait plaisir. Alors qu'est-ce qui se passe pour cette rentrée ?
2: Eh bien, bonjour, merci. C'est bien sûr avec plaisir aussi qu'on revient au studio pour ce moment musical et ce moment de radio. En effet, on est en pleine préparation de cette nouvelle rentrée. On va accueillir plus de 450 élèves à l'école de musique. L'an dernier, je crois qu'on a dépassé les 130 événements musicaux sur le territoire. Voilà, il y a une multitude d'orchestres, de pratiques collectives qui sont proposées. On va rencontrer des professeurs dès le début de semaine prochaine. Et on voit les élus dès ce soir pour en effet préparer ce merveilleux voyage en Vallée de l'Hérault avec le Mécanophone. En effet, ce sera l'un des événements phares de ce festival. Voilà, mais en tout cas, l'école de musique, on est ravis d'être en équipe. Puisqu'en effet, à un moment donné, j'ai pu porter la direction de l'école un petit peu d'une façon isolée. Aujourd'hui, je suis avec Aude, mais en plus, on élargit l'équipe de coordination direction avec deux autres collègues. Pierre-Yves, plutôt dédié aux musiques actuelles et aux relations avec le sonambule. Et Sylvia, qui sera totalement chargée de l'éducation artistique et culturelle, donc la relation avec nos collègues des crèches, nos collègues de la lecture publique et l'éducation nationale. Voilà, tout un programme, c'est passionnant et ça continue.
0: Aude, oui, comment vous appréhendez cette rentrée aussi ?
1: Eh bien, avec beaucoup d'enthousiasme. Moi, je suis ravie d'avoir rejoint cette équipe donc en septembre dernier. Et absolument ravie aussi de l'actualité. Là, on a eu une belle série de concerts tout l'été dans le cadre de l'abbaye d'Anian. Et on continue avec Air de Famille à la rentrée. Et voilà, et de nombreuses propositions tout au long de l'année.
0: Oui, en effet, vous n'avez pas chômé cet été. Est-ce que vous pouvez nous rappeler, c'était quoi cette série d'événements qui a eu lieu tout juillet-août pour l'événement Abbaye des Possibles aussi ?
1: Alors, on a fait toute une série de concerts. C'était les mercredis de l'abbaye. Donc, tous les mercredis soirs, en juillet et en août, on a accueilli des artistes pour une série de concerts. C'était en lien aussi avec l'exposition Raymond Depardon qui était ouverte en nocturne ces soirs-là. Et on a pu brasser un peu beaucoup de styles. On a eu du quatuor à cordes classiques, de la musique irlandaise, du bal. Et on finit ce soir avec...
2: Avec du jazz. J'aimerais juste rajouter, donc en effet, ces artistes, et on ne le dit pas assez souvent, ce sont des collègues enseignants musiciens de l'école de musique. Voilà, et en effet, toute la programmation de l'été, c'était à partir de nos collègues, puisqu'avec nos collègues aussi de la communication, on a pu éditer un fantastique formulaire ou catalogue, j'aime pas trop ce mot-là, mais en tout cas, un outil qui permet de présenter l'activité artistique des enseignants musiciens. Et en effet, on s'aperçoit qu'il y a une richesse extraordinaire de nos collègues. Et en effet, comme le disait Aude, on a pu accueillir 8 soirées. Alors, il y en a une qui a dû être annulée parce qu'il faisait vraiment trop chaud, qui sera reportée à l'automne. Mais voilà, 7 soirées vraiment très très estivale, mais en même temps très très agréable, avec à chaque fois entre 70 et 80 spectateurs, et on était vraiment ravis de partager ces moments-là.
0: On va revenir sur ce festival, sur cet événement, sur ce projet Air de Famille qui aura lieu donc du 11 septembre au 11 octobre au Somnambule, à l'Alternateur, dans les crèches aussi, et dont l'inauguration se passera également à l'abbaye d'Aniane. Mais d'abord, qu'est-ce que c'est donc que ce projet Air de Famille qui en est à sa deuxième édition? C'est un petit poupon encore.
2: Alors, Air de Famille, juste comme on est à la radio, c'est A-I-R. S, voilà, et non pas R tout court, hein, donc c'est bien les airs de famille, l'idée de partager de la musique en famille. L'idée est venue du constat qu'en école de musique, on a souvent des familles qui viennent à l'école de musique, donc des fratries, parfois deux enfants d'une même famille, parfois un parent avec des enfants, mais que le projet de l'école de musique s'adresse souvent à des individus, et non pas, on prenait pas en considération cette idée que l'école de musique accueillait des familles de musiciens. Et en fin de compte, plus on avance avec l'équipe d'enseignants, plus on se dit qu'il y a quelque chose, un vrai réservoir à développer, parce que c'est aussi un des moyen d'encourager la pratique musicale à la maison. C'est une question qui revient souvent en termes de pédagogie et d'accompagnement des élèves. Et si on se dit que les élèves, entre parents et enfants, peuvent jouer à la maison, ben on aura gagné vraiment un bel exercice. Voilà, du coup, c'est un peu ça l'idée d'origine. Et après, bien entendu, il y a des familles qui jouent. À la première édition, on a accueilli quand même Gunhild de Kerling en famille, qui représente sûrement un très bel exemple de ce que ça peut être, la musique en famille, parce que là, ce n'est pas la première génération, c'est déjà la deuxième ou troisième génération de musiciens. Et voilà. Lorsque on suit un petit peu ce groupe-là au niveau international, on voit que les petits-enfants, donc, qui ont maintenant 5 ans, 7 ans, jouent déjà sur scène voilà, dans plein de festivals. Et c'est vraiment très très chouette. Voilà, on avait aussi une famille de musiciens indiens dans la première édition. Là aussi, ça fait partie de leur façon d'éduquer, de partager la musique dès le début de l'éducation. C'est que la musique est un élément essentiel de l'éducation des familles indiennes. Voilà. Et du coup, on essaye de s'approprier tous ces outils-là pour en effet développer un moment musical. Là, la première édition, c'était sur 4 jours, c'était très intense sur la période juste avant la rentrée. Là, on a fait le choix de se prendre le temps, un mois complet. Alors, ça sera un peu plus tranquille, mais ça sera très intense aussi. Voilà, un mois de festivités, musique en famille.
0: Est-ce que vous-même, vous avez commencé aussi en famille la musique ?
2: Alors moi non, même mes parents n'ont pas compris pourquoi je voulais faire la musique, mais ils m'ont encouragé à le faire et ça c'est déjà pas mal chouette, mais c'est vrai que j'étais un petit peu l'électron un peu particulier de la famille, même dans les cousins, les cousines, il y en a un qui fait de la musique, d'où ça vient on sait pas trop, mais c'est venu comme ça. Voilà, et je pense qu'à l'époque, j'ai plus 20 ans, il y avait peut-être moins d'écoles de musique, il y avait moins d'établissements qui offraient la possibilité de pratiquer la musique, mais aujourd'hui en effet je pense que c'est vraiment accessible et tout le monde est encore bienvenu à l'école de musique en Vallée de l'Hérault.
0: Et pour vous, Audrey ?
1: Alors moi, oui, je viens d'une famille où il y a des instruments de musique à la maison, avec deux parents qui en faisaient très ponctuellement, mais c'était quand même dans l'univers, et avec aussi des frères et sœurs qui ont fait de la musique. Et c'est vrai que c'est vraiment quelque chose de sympa à partager. Puis on voit aussi après à l'école de musique que des enfants qui démarrent, soit ça peut venir effectivement d'une culture familiale avec des parents qui eux-mêmes ont appris la musique et qui ont envie de transmettre ça, soit parfois c'est les enfants qui vont un peu inciter les parents, même chez les jeunes. On voit des parents qui ont envie de passer la tête dans les salles de classe, de toucher aussi un instrument parce qu'ils voient leur enfant faire et que c'est vraiment sympathique à partager ensemble.
0: Ah oui, donc ça peut marcher dans les deux sens. En effet, les enfants aussi sont moteurs de cette impulsion, on va dire, créative pour leurs parents, quoi.
2: Et c'est là qu'on essaie d'avancer au niveau de l'école de musique sur l'offre justement aux familles. Aujourd'hui, on a des élèves enfants qui viennent s'inscrire à l'école de musique et dont le parent vient également dans le cadre du cours de l'enfant. Et du coup, c'est vrai que ça encourage cette pratique collective. On a aussi une autre offre qui concerne venez en groupe, en famille. Voilà. Donc là, c'est la première année où on va expérimenter ce projet-là. On espère que ça va vraiment se développer. Mais en tout cas, c'est l'une des propositions de l'école de musique et je pense que c'est assez innovant en termes de propositions pédagogiques.
0: Oui, complètement. En plus, c'est pas toujours évident de dialoguer avec ses parents, pour les parents de dialoguer avec les enfants, en plus avec toutes les technologies, les machins, les modes, etc. On peut être un peu perdu. Et là, j'avoue que c'est une autre manière aussi de dialoguer, quoi.
2: Alors moi, je l'ai vu sur des expériences de concerts de musique en famille dans une autre école de musique, où en effet, on proposait aux familles de venir, voilà, un peu comme une scène ouverte qu'on proposera au Somnambule au mois d'octobre.

0: remercie vraiment les collègues, dont Aude aussi, qui sera investie sur plusieurs ateliers. Et je vais laisser parler Aude de ces différents ateliers ouverts aux familles, où on peut, bien entendu, encore s'inscrire aujourd'hui.
1: On peut peut-être commencer, parce que je trouve que c'est assez en lien avec ce qu'on vient de dire, avec la proposition de scène ouverte, qui aura lieu le samedi 10 octobre. Ça se passera au Sonambule toute la journée. Donc là, c'est vraiment une scène ouverte, mais avec la particularité que c'est ouvert aux groupes familiaux. Donc frères, sœurs, parents, enfants, grands-parents, cousins, pourquoi pas. Et que ça puisse être des choses qui soient préparées par nos élèves en amont avec leurs profs, ou ouvert aussi à tout public qui ne serait pas du tout élève à l'école de musique, mais qui souhaiterait avoir cette expérience de la scène.
0: Qu'on avait déjà réalisé lors de la première édition, et c'était un des moments vraiment très très chouettes si on regarde un petit peu l'histoire de ce festival. En effet, il y avait une dizaine de groupes, de familles, de musiciens, et en effet, je pense qu'on est resté sur un moment très très fort du festival. Et on imagine que ce sera encore une fois le cas cette année.
2: Vous avez quel type de proposition sur ce type de concert? Est-ce que c'est des familles qui improvisent, ou alors c'est même déjà qui ont composé des morceaux et qui veulent les interpréter?
0: Alors ça va même parfois plus loin, puisqu'on avait une famille de musiciens. Alors c'est une collègue qui dirige une école de musique sur le territoire de Montpellier, qui est venue déguisée en Mozart et qui ils étaient 4 ou 5 sur scène. Ils ont fait ils se sont inspirés en effet d'un programme Mozart, mais développé, élargi vers de l'improvisation. Non, c'était, je pense, que très très chouette.
2: La fantaisie est bienvenue aussi, quoi. C'est
0: bien sûr
2: l'occasion,
0: ouais,
2: aussi de s'amuser en famille, quoi. Et au Tchagnon, j'ai vu aussi que vous allez animer un atelier autour du ukulélé.
1: Oui, tout à fait. Alors, moi, j'aime bien dire que les musiciens, parfois, on est un peu flemmards. Et donc, pour être raccord avec cette phrase, personnellement, je fais très approximativement du ukulélé depuis quelques années. C'est un très, très sympathique instrument d'accompagnement au chant. Et surtout, je trouve que ça fait partie des instruments qui sont assez simples à prendre en main. Et bien sûr, on peut faire des choses très complexes et très évoluées avec le ukulélé. Mais on peut aussi, avec vraiment quelques petites choses et un tout petit peu de travail, arriver à un niveau où on peut accompagner facilement tout le répertoire enfantin, plein de chansons qu'on a en tête. Chansons françaises, pop, ça peut se faire très facilement avec le ukulélé. Donc c'était un peu la proposition. Moi, je parle souvent avec des gens qui ont un peu de timidité par rapport au fait notamment de se mettre à la musique, de faire de la musique en famille. Et je trouve que c'est vraiment un instrument où, assez facilement, on peut vraiment s'amuser, qu'on soit parent d'un petit et qu'on puisse faire une souris verte, le petit navire, des choses comme ça accompagné au ukulélé, ou avec des enfants plus grands, qu'on puisse reprendre un peu les chansons qu'on aime bien à la radio. Voilà, donc c'était la proposition, c'est vraiment une initiation, on va dire une mise en bouche. Ça dure 1 heure, donc c'est assez rapide, mais l'idée c'est de se familiariser avec l'instrument et d'avoir un petit peu les trucs et astuces pour faire les accords de base. Et le ukulélé par rapport à la guitare, c'est 4 cordes et pas 6, ça simplifie beaucoup. C'est des cordes qui sont plus fines, donc il n'y a pas ce petit cap qu'on peut avoir avec la guitare où assez rapidement ça va faire mal aux doigts, ça peut être un peu décourageant au début. Le ukulélé c'est simple, ça s'emporte partout en vacances, et voilà. Il n'y a plus qu'à venir essayer.
2: D'accord, donc là, l'idée de faire des petits accords, comme vous disiez, d'appréhender l'instrument et de s'amuser après, et d'essayer que les familles elles ramènent ça à la maison après, quoi.
1: Oui, c'est ça. On a la chance aussi d'être à un moment où on peut très facilement trouver les accords d'une chanson qu'on aime bien. Ça se trouve très facilement sur Internet. Et voilà, avec quelques décryptages, on peut s'en sortir assez facilement.
2: Yes. Et enfin, on vous retrouvera aussi sur un autre atelier, chanter en chœur et en famille.
1: Oui, tout à fait. Nous, ça nous tenait à cœur d'avoir aussi des propositions d'ateliers qui soient vraiment ouverts à tout public, aussi à des gens qui n'ont pas forcément de pratique musicale, instrumentale régulière. Et c'est vrai que le chant a l'énorme avantage d'être un instrument qui est transportable facilement, accessible à presque tout le monde, et qui puisse aussi être très intergénérationnel. Moi, en plus de la coordination de l'école de musique, je suis aussi chef de chœur. On a aussi notre collègue Hélène qui a aussi cette casquette-là. Et donc, on s'est réunis à quelques collègues autour de la proposition d'avoir un moment de chorale très, très ponctuel, très éphémère, avec vraiment l'idée d'en faire quelque chose de très convivial, de très festif. Donc, on tient encore secret le répertoire, mais l'idée, c'est de faire

0: En deux répétitions avec aussi enfin, de nombreux participants, on espère, monter un petit répertoire comme ça, mais voilà, vraiment sans prise de tête, de manière assez, assez conviviale et vraiment ouvert aux gens qui souhaiteraient venir en famille, mais pas uniquement.
1: Et ça sera accompagné par nos collègues Pierre-Yves
0: Et Jennifer.
1: Et Jennifer. Voilà, donc ils auront la chance d'être accompagnés par un orchestre en direct. Ça, c'est quand même une proposition très très chouette. Ça, quoi. Voilà, on chante en chœur, mais en plus, on a l'orchestre qui vient nous soutenir.
2: Et ça va demander des répétitions. Comment ça se passe? Où c'est vraiment sur place, le temps de l'atelier, en réunissant toutes les familles et tous les gens intéressés, quoi?
0: Alors, on prévoit deux répétitions. Okay. Donc il y aura une première répétition où ça sera dans deux endroits différents du territoire aussi pour que ça puisse être pratique en fonction des lieux de vie de chacun. Et la deuxième et dernière répétition, ça sera le vendredi 9 octobre. Et dans la foulée, il y aura une restitution qui sera la première partie du concert d'Abraham Réunion. Wow. On en dira un mot après. Et voilà, je pense que plus que un peu l'image de la chorale, qui peut être aussi quelque chose d'un petit peu scolaire parfois dans l'imaginaire, là il y a un petit peu l'idée de chanter comme pour un concert, mais voilà, en étant soi-même les artistes.
2: Vous attendez combien de personnes pour cet événement, pour cet atelier?
1: Alors si on arrive à une cinquantaine de choristes au total, ça serait déjà super.
2: Ça serait déjà super.
0: Oui.
2: Wow,
1: ouais, ça serait chouette.
0: Ça occupera une belle place sur la scène du Sonnambule.
2: Ça, c'est prévu. Ah oui, en plus avec cette chance de pouvoir jouer au Sonnambule, en effet.
1: C'est ça.
2: Ouais. Qui est encore une belle salle et qui fait aussi sa rentrée.
1: C'est ça.
2: Culturelle. Est-ce qu'on continue sur le volet des animations ou est-ce que vous voulez basculer sur les concerts et après on revient sur les dernières animations dont on n'a pas parlé?
1: Bah, peut-être qu'on va terminer avec les animations, Grandir en musique, c'est donc une proposition qu'on avait également réalisée lors de la première édition. Sylvia, qui est notre collègue un peu spécialisée dans la musique avec tout petit, est dorénavant rejointe par Ezaka, une deuxième collègue qui a également cette mission-là. Donc toutes les deux animeront des ateliers ouverts à toutes et à tous, donc pour des bébés de 0 à 3 ans, avec leurs parents idéalement. Et ils seront également dans les crèches du territoire pour proposer ces temps de musique en famille. Voilà, donc c'est vraiment, on le sait depuis pas très longtemps, mais la musique c'est un outil, c'est un formidable outil pour faire grandir les enfants, pas que physiquement, mais aussi moralement, mentalement, au sein de la famille, etc. Et c'est souvent aussi un moyen un peu différent d'entrer en communication. Parfois le langage verbal est un petit peu... rude, il peut être rude, on évite qu'il le soit, mais il peut, alors que la musique, voilà, il y a ce côté beaucoup plus adouci, beaucoup plus confortable, beaucoup plus bienveillant.
2: Quelles crèches seront concernées
1: Alors toutes les crèches du territoire, donc on a Montarnaud, Saint-Pargoire, Gignac, Saint-André, etc., Montpérou, voilà, tous nos collègues, voilà, j'ai eu le programme ce matin, donc je ne l'ai encore pas lu précisément, mais en tout cas, je pense que tous les collègues des crèches seront partie prenante de ce projet.
2: C'est quel type d'instrument qu'on utilise à cet âge-là?
1: Alors, l'idée, c'est pas que les enfants soient les premiers manipulateurs des instruments, mais vraiment, ils sont baignés dans un moment de musique. Alors, bien sûr, ils peuvent manipuler des petits instruments adaptés à leur âge et leurs possibilités manuelles, mais voilà, l'idée, c'est vraiment de partager un moment en musique, d'associer les enfants et les parents pour qu'ils puissent aussi reproduire ce moment-là de musique à la maison. C'est aussi très très important.
2: Très bien, bah oui, dès le plus jeune âge, activer tout de suite les zones du cerveau, la sensible et de la sensibilité, l'écoute, en effet, c'est très très important. Permettre l'éveil de nos bambins.
1: C'est ça.
0: Et en plus des crèches, il y aura plusieurs séances dans différentes médiathèques du territoire, voilà, qui seront ouvertes sur inscription.
2: Oui, de toute façon, on donnera tous les contacts et bien sûr, le programme est disponible, l'air de famille, sur Internet. Bien sûr, donc il y a tout ce volet-là, voilà, les familles, les animations, se retrouver ensemble, voilà, monter sur scène aussi, peut-être pour la première fois pour certains. Et bien sûr, il y aura la partie concert à voir en famille, avec encore une fois une belle programmation pour cette deuxième édition. Qui sera inauguré en effet le vendredi 11 septembre à l'abbaye d'Anéane, si le temps le permet.
0: Oui, tout à fait. Bah, commençons par celui-là, déjà parce que c'est l'ouverture, et puis on est vraiment très, très heureux d'accueillir ce groupe. Donc, c'est la fanfare Tchokarlia qu'on reçoit le 11 septembre. Ils viennent de Roumanie. C'est aussi une aventure familiale. C'est... Oui, des frères et des cousins. Voilà, c'est assez festif, c'est de la musique des Balkans, c'est des cuivres.
1: Oui, on a vraiment la chance d'accueillir la fanfare Tchokarlia, c'est quand même un groupe qui est reconnu au niveau international, qui tourne autant en Chine, aux États-Unis, en France, en Europe, etc. Donc c'est vraiment une référence dans le domaine de la musique des Balkans. Il y a une énergie débordante, il faut aller voir un petit peu sur Internet des clips ou des extraits de concerts. Voilà, c'est une énergie vraiment extraordinaire. Et on espère que cette cour d'honneur de l'abbaye sera bien fournie en termes de public, pour justement partager ce moment musique, un moment important. Et bien sûr, il fera beau, c'est sûr.
2: c'est sûr.
0: Voilà. Et en première partie, on a l'orchestre BTP qui nous fait l'honneur d'être avec nous, que sûrement certains connaissent au niveau local. Donc là, c'est un groupe du territoire et c'est important aussi pour nous de valoriser ça.
2: Oui, avec des musiciens donc amateurs, qui bossent tous à côté et qui se retrouvent régulièrement pour échanger, on va dire plutôt répertoire maghrébin, sud, marocain, algérien, etc. Pour après, mettre c'est un grand groupe. Là aussi, il y a une histoire de fraternité presque à travers cette formation qui s'est créée il y a quelques années et qui leur permet d'échanger leur musique et de partager leur savoir-faire et leur patrimoine aussi.
1: Alors, cette première soirée sera plutôt masculine sur scène. Et je m'autorise juste à rebondir sur l'idée qu'on avait aussi de partager des temps ouverts à toutes les pratiques musicales. Et en effet, un peu pour avoir le pendant, mais dans une autre formation, on a Abraham Réunion, qui réunit donc deux sœurs et un frère. Le vendredi 9 octobre, là on le disait tout à l'heure, il y aura en première partie le chœur constitué des familles en première partie. Et donc Abraham Réunion vient un petit peu apporter cette touche féminine qu'on n'avait pas dans cette première partie. Mais trouver une fanfare des Balkans féminine, on n'a pas encore trouvé.
0: On n'a pas trouvé. On espère, j'espère que ça existe et je ne doute pas que ça existe.
2: Oui, les temps évoluent. Oui, j'ai écouté, c'est très, très beau, très, très jazz, etc. Et très, très beau, très, très doux aussi. Ouais. Là aussi, c'est vraiment aussi un concert qu'on peut voir en famille, qu'on peut partager. Ils ont sorti, je crois, aussi un nouvel album il n'y a pas si longtemps que ça.
1: Oui, c'est très, très agréable, c'est très reposant, je pense. À la différence peut-être de Tchokarlia, où ça sera une énergie extraordinaire, là, on sera plutôt sur une soirée paisible. Mais on aura besoin de ce moment aussi de repos durant ce mois. Très, très festif.
2: C'est clair. Ça vous faisait bien complet.

0: Il y a deux organistes, est-ce que ce sont aussi deux frères, le duo Matisse, qui vont jouer le mercredi 30 septembre à l'Alternateur de Saint-André de Sangonis?
1: Alors, le duo Matisse, c'est père et fils.
0: Père et fils cette fois, ok.
1: Voilà.
0: Ah, bascule.
1: C'est ça. On a eu la chance d'accueillir le papa il y a au moins une dizaine d'années au Sonambule pour un spectacle sur l'eau. Voilà, il est... Il est passionné par tout ce qui tourne, en fin de compte, Patrick Matisse. Voilà. Et du coup, il avait tout un dispositif d'instruments de musique qui tournait. Voilà.
0: Okay.
1: Et c'était très très chouette. Il a fait tout un travail sur voilà, les jouets et sur l'eau. Et j'ai, en fin de compte, moi, la première fois, mais ça reste entre nous, hein, on est à la radio, mais vous ne le direz pas au public. La première fois qu'on me dit, tiens, Jean-Luc, ce serait bien que tu invites l'orgue de Barbarie dans ta programmation. Donc, moi, j'ai dit, non, mais l'orgue de Barbarie, à part tourner la manivelle, bon, c'est pas très, très. Artistiquement, je ne m'y retrouve pas vraiment. Elle m'a dit, mais non, mais tu verras, c'est vraiment un musicien extraordinaire, Patrick Matisse. J'ai dit, non, mais voilà. Donc. C'est un collègue avec lequel voilà, on a travaillé beaucoup et j'avais vraiment confiance en lui. Il me dit, mais écoute, il y a un projet où il joue orgue de Barbarie et grand orgue d'église. Je lui dis, mais t'es sûr? J'ai dit, ah, ça change déjà la donne. C'est-à-dire qu'il okay. faut un peu écouter l'orgue, le grand orgue. En plus, il y a toujours un problème de distance entre un orgue situé dans les hauteurs d'une église et l'orgue de Barbarie qui se retrouve à même le sol. Et j'étais vraiment bluffé par le résultat de ce concert-là. Et c'est comme ça qu'on a pu accueillir Patrick Matisse dans divers projets. Et un jour, Patrick me dit, bah, tiens, je fais la musique aussi avec mon fils, Jonathan, mais il est plus orienté jazz, etc. Et là, on a fait des projets orgue de Barbarie et big band de jazz, par exemple. Et c'était hyper chouette, parce qu'en plus, donc, je lui proposais des orchestrations, et on les adaptait pour que l'orgue de Barbarie trouve sa place dans le cadre de ce programme musical. Et c'est vraiment, voilà, c'était de très très belles expériences. Et là, pour la première fois, on réunit père et fils en Vallée de l'Hérault. Alors, ils ont l'habitude de jouer ensemble à deux orgues de Barbarie, mais autant du programme très classique que des musiques actuelles très surprenantes.
2: Il faut préciser aussi qu'il y a une dimension vraiment spectacle, en plus bien sûr de la dimension concert.
1: Voilà, et du coup, Patrick et Jonathan réalisent eux-mêmes leur carton. C'est-à-dire qu'ils ont à la maison une imprimante à carton pour orgue de Barbarie. Du coup, ils font leurs arrangements. Et un jour, l'idée, c'était d'essayer de comprendre l'écriture musicale. Parfois, le mot solfège nous interroge ou crée un peu de la distance. Il me dit, mais tu prends des cartons d'orgue de Barbarie et tu comprends tout de suite à quoi ça sert le solfège. En fin de compte, en effet, on voit la notion de longueur des notes, on voit la hauteur des notes, on voit la dynamique des notes. Et en effet, on a pu faire à l'école de musique un petit travail sur des mini-cartons. Voilà, et c'était assez intéressant. Voilà, et on espère que dans le cadre de l'accueil du duo, on aura ce temps-là aussi un peu privilégié pour envisager peut-être des créations avant le concert avec le public présent et de donner en restitution à la fin du concert les créations réalisées par le public présent. Voilà, c'est un petit peu l'idée.
0: Ah, c'est assez génial, oui. Vous n'allez pas tourner en rond dans ce concert? Et autre, bien sûr, autre famille très connue, très appréciée, très célébrée, qui ont marqué toutes les scènes musicales du coin. Et d'ailleurs, bien sûr, André est rejoint par sa fille Juliette Mainviel.
2: Oui, donc là, encore une fois, c'est une histoire de transmission père-fille, ce coup-ci. Et donc, effectivement, André Mainviel, il a plusieurs projets avec sa fille. Là, le projet qu'on accueille, c'est le Tibal Tribal, donc il y aura d'autres musiciens avec eux. Voilà, je suis assez curieuse de voir ce que ça va donner. C'est vraiment un musicien très, très reconnu, qui a une grande créativité, notamment autour du langage. Et là, c'est l'idée que ça soit un concert, mais que ça soit aussi un moment de danse. Je pense que ça va être très, très joyeux, très festif, très dans le mélange des cultures, des saveurs musicales. Voilà, je suis très curieuse de voir le résultat.
0: Oui, j'ai aussi commencé à écouter leur album. C'est bien, c'est très jazzy, très énergique, en effet. Comment on pourrait aussi davantage décrire ce répertoire un peu fifou, parce qu'ils aiment s'imprégner de tous les styles, quoi.
2: Oui, il y a vraiment un côté ludique, je trouve, dans ce qu'ils produisent, très, très joueur, et je trouve que c'est très inspirant aussi pour des élèves musiciens, de se dire, en fait, on peut tout mélanger, on peut jouer, on peut ajouter différents ingrédients, et on peut s'autoriser à le faire.
0: Oui, même ces chansons, ça mêle, oui, salsa, musique balkanique, enfin, je sais pas, c'est fou, quoi, cette manière aussi, ça tient du génie de pouvoir avoir cette aisance-là, de pouvoir passer à tous les styles musicaux. Allez écouter ça, et je pense que de nombreuses personnes vont être ravies d'aller à ce concert, parce qu'aussi André Mainfield, ben c'est une histoire, un pic, enfin, quand il se met à parler de musique, je pense que c'est un foufou, donc ce sera aussi l'occasion, voilà, j'espère, au bar du Sonnambule, de pouvoir aller discuter ensuite avec les artistes.

0: restez là, les danseuses, restez là.
1: Touch. Et on n'a pas parlé, bah c'est du mécanophone. Enfin, on en a parlé en introduction, mais bien sûr, cette curiosité qui va passer de commune en commune dans la vallée de l'Hérault.
2: Je voudrais juste à terminer. En effet, la tournée du mécanophone se terminera au Sonambule. Le Sonambule, c'est totalement associé aussi à cette programmation. Stéphane et l'équipe du Sonambule nous ont aussi accompagnés sur la préparation de cette programmation. Et en effet, on terminera la tournée du mécanophone le samedi 26 septembre à 18h30 pour l'ouverture de la programmation du Sonambule. Voilà. Après, le mécanophone, c'est un instrument extraordinaire que Jonathan Matisse a récupéré. Voilà. Alors, je ne sais plus à qui il appartenait précédemment, mais en tout cas, voilà, c'est un instrument, un camion un petit peu d'exception qui sort un peu tout droit d'une bande dessinée. Donc Jonathan a recréé des musiques qui seront jouées par la cinquantaine de klaxons présents. Alors il paraît qu'il vaut mieux être derrière le camion que devant, parce que devant ça risque d'être un petit peu sonore. Voilà, en tout cas l'idée c'était aussi que ce festival rayonne sur l'ensemble de la communauté de communes, et on a donc cette ambition de partager le mécanophone avec les 28 communes pendant
3: une semaine.
2: Ouais, cinq journées, mardi, mercredi, jeudi, vendredi, samedi. Voilà, cinq jours avec cinq à six villages par jour. Alors, il y avait des contraintes, hein, parce que le mécanophone, il roule à peu près à 10 à l'heure. Et quand il monte.
3: En vitesse de pointe.
2: En vitesse de pointe, ouais. Et quand ça monte, je crois qu'il faut le pousser un petit peu. Du coup, voilà, il fallait imaginer des parcours les plus courts possibles, avec le moins de dénivelé possible. Encore hier, avec Aude, on a passé au moins deux heures à travailler sur ces parcours, qu'on va présenter ce soir à nos élus. Voilà. Après, l'idée du mécanophone, c'est un moment de festif, partagé avec les communes. Peut-être qu'on aura des cyclistes qui vont nous rejoindre, peut-être qu'il y aura des clubs de randonnée, peut-être qu'il y aura bien sûr l'école de musique avec des ensembles qui vont l'accompagner sur certains moments, etc. Donc on aura vraiment une semaine qui sera aussi intense, sûrement très fatigante, mais très réjouissante.
3: Oui, il y a l'idée d'avoir un peu comme une parade ou un défilé festif, accompagné par cet instrument.
2: On mettra tout le programme très prochainement en ligne également, pour que chaque commune, chaque résident puisse voir un petit peu le circuit. Et si certains veulent s'y joindre à pied, en vélo, en trottinette, comme ils veulent, ça sera possible.
3: Et je pense que c'est vraiment une curiosité à voir. Moi, c'est vrai qu'en voyant les photos, le visuel, ça m'a fait penser à du Gaston Lagaffe un petit peu, un truc très, très foufou, très inventif, et effectivement qu'on ne voit pas tous les jours.
1: Ah, non, c'est vraiment génial de faire aussi la promotion de ce super événement à travers aussi ce type de proposition. C'est génial, quoi, parce que forcément que ça va intriguer, rendre curieux, et les gens auront envie d'en savoir plus aussi sur le festival. Donc R de famille qui a lieu du 11 septembre au 11 octobre. Est-ce que ces concerts sont payants? Est-ce qu'il y a des passes? Comment ça se passe, ça, justement?
2: On espère que ça va très bien se passer. En effet, l'idée, c'est de fêter aussi la famille, d'accueillir des familles s'ils le souhaitent. Donc, il y a un tarif famille qui est proposé. Alors, déjà, il y a beaucoup de concerts et beaucoup de... toutes les animations sont gratuites. Tous les ateliers sont d'accès libre, même s'il est conseillé de s'inscrire et de réserver. Il y a quatre concerts payants. En principe, l'entrée est à 10 euros, mais si vous êtes une famille de 5, 6, 7 personnes, c'est 15 euros. Voilà. Du coup, c'est vraiment l'idée de favoriser la famille, mais pas seulement. Voilà. Accueillir tous les publics, bien sûr, on peut se retrouver seul à un concert et de partager un vrai moment de bonheur en groupe.
1: Ah, ça c'est super, parce que ça peut vite devenir un gros budget en effet pour les familles d'aller tous ensemble à des salles de concert et voilà. Donc là, de pouvoir leur permettre ça aussi, de découvrir aussi le Sonambule pour les familles qui ne seraient pas encore allées là-bas, et bien sûr de pouvoir partager ces moments avec ses enfants, quoi.
2: Oui, 15 euros la soirée avec la fanfare Tchocarlia, c'est un cadeau, quoi. C'est vraiment, je pense que c'est exceptionnel.
3: 15 euros, effectivement, c'est le tarif famille, donc quelle que soit la taille de la famille. Et après, la place individuelle plein tarif est à 10 euros. Et bien sûr, on a des réductions pour les bénéficiaires des minima sociaux, les étudiants.
1: Est-ce qu'on peut remercier aussi tous les partenaires, en effet, Tour, qui permettent que ce festival ait lieu et soit vivant?
2: Alors, bien entendu, déjà, j'aimerais remercier la communauté de communes et son président. Voilà, je l'ai dit l'autre fois, mais je m'autorise à le rappeler. Qu'on a des élus qui affirment que la culture est un enjeu essentiel de politique publique, c'est pas anodin. En effet, on a un président et qui arrive à fidéliser, à être accompagné par l'ensemble de ses élus dans cette dynamique-là. Et en effet, le choix de mettre des moyens pour ce genre de festival, c'est important. Ensuite, on a le conseil départemental qui nous aide en tant qu'école associée dans le cadre du schéma départemental. On est une école ressource pour le département, donc on a en effet une subvention qui est un petit peu générale pour l'école de musique, mais qui vient aussi contribuer à ce festival. On a des partenaires privés qui sont cette année Intermarché, mais on a aussi des partenaires... des distributeurs d'instruments de musique qui sont partenaires pour notamment la scène ouverte et qui nous remettent des cadeaux qui seront destinés aux participants. Voilà, je sais que la première édition, chaque groupe a pu être remercié et on a pu attribuer un cadeau à chacun des participants. Là, on verra, ça dépendra s'il y a 10 groupes, 20 groupes, 30 groupes. Voilà, on verra bien, mais en tout cas, l'idée, c'est vraiment de remercier tous les partenaires, bien entendu, qui sont associés à ce festival-là. Et après, il y a tous nos collègues, alors bien sûr, au des présentes, il y a nos collègues enseignants musiciens d'école de musique, il y a l'administration de l'école de musique, il y a nos collègues des médiathèques, de la lecture publique, des crèches, de la communication, de la jeunesse, de la parentalité. Voilà, il y a plein de collègues qui se sont aussi appropriés ce projet-là, et on les remercie, bien entendu. Et dans les partenaires, bien entendu, il ne faut pas oublier, je l'ai dit tout à l'heure, mais je le rappelle encore une fois, le Sonambule, qui est vraiment un des acteurs forts de cette proposition-là. Et en effet, proposer des concerts dans la salle du Sonambule, c'est quand même très confortable.
1: C'est clair. Vous pourrez retrouver, bien sûr, tous les renseignements et pour réserver, bien sûr, le site de la communauté de communes Vallée de l'Hérault, sur le site du Sonambule de Gignac, et aussi la page Facebook de l'école intercommunale de musique. Donc voilà, vous avez accès à pas mal d'adresses, de liens pour retrouver la programmation. Voilà, pensez à bien réserver. Et voilà, pour commencer cette musique, cette rentrée en musique, et pas être trop déprimé de retourner à l'école. Non, c'est super, c'est super.
3: On vous attend nombreux le 11 septembre pour l'ouverture du festival.
2: Et encore une fois, merci de l'invitation, parce qu'on est ravis de partager ce moment. Je suis persuadé que pour Aude, ça restera un moment aussi très particulier, puisque c'est son premier moment de radio.
3: Je suis très émue de participer pour la première fois de ma vie à une émission de radio.
2: Voilà. Et en plus, ça sera enregistré et ça sera répété. Voilà.
1: Exactement, vous pourrez en effet retrouver cette émission en podcast sur rphfm.org, et ce sera un plaisir de vous accueillir à nouveau. C'était un premier exercice amplement réussi.
2: Bravo.
3: Merci.
1: Voilà, un grand merci à toutes et à tous, un grand merci à nos auditeurs. On vous retrouve au Sonambule, à l'école intercommunale de musique et sur les ondes, bien entendu. Et très bonne journée et à tout bientôt.
2: Merci.
3: Merci.

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1: Un beau jour que j'allais aller à l'école, une idée bizarre me suivait comme un pot de colle. 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

Je m'appelle Hervé Le Goff, j'ai 70 ans et je suis retraité depuis 3 ans de mon poste d'ingénieur océanographe dans un laboratoire du CNRS. Le CNRS, c'est le Centre National de la Recherche Scientifique. Alors, je suis breton d'origine et j'ai découvert la mer en commençant à faire de la voile sur des rivers quand j'étais gamin. Après, j'ai fait pas mal de planches à voile et aussi de la plongée sous-marine. Côté formation, alors j'ai une formation d'ingénieur en construction navale et c'est à cette occasion-là que j'ai commencé à naviguer sur des navires de commerce de la marine marchande. Ensuite, j'ai fait un doctorat en énergétique sur les cycles de pompes à chaleur. Alors dans les années 80, les pompes à chaleur, ça démarrait, c'était en plein essor. Et après mon doctorat, j'ai embauché une première fois comme ingénieur au CNRS pour justement développer des applications de pompes à chaleur pour les bases polaires en Arctique et en Antarctique. Et plus récemment, depuis 2004, j'ai été ingénieur dans un autre labo CNRS d'océanographie cette fois. Et donc à cette occasion, dans le cadre de ce travail, j'ai participé à de nombreuses missions en mer, sur des navires scientifiques, sur tous les océans du monde et en particulier en région polaire. En parallèle de ce parcours professionnel, j'ai été, marin voyageur, avec ma compagne qui est aussi marin. Et au total, on a vécu et voyagé autour du monde pendant une dizaine d'années sur nos voiliers successifs. D'abord à deux et ensuite en famille avec nos deux filles. Donc en formation initiale, j'ai fait une école qui s'appelle l'ENSTA, l'École nationale supérieure des techniques avancées, dans une option génie maritime. Alors c'est une école d'ingénieurs en 3 ans qui recrute sur concours après 2 ans d'année préparatoire. C'est le même concours que l'école des mines. Mais à partir de la deuxième année, c'est un peu particulier parce qu'il y a aussi des officiers de la Marine nationale en formation continue et des polytechniciens en filière d'application pour devenir ingénieurs de l'armement. Donc ça fait des promos assez marrantes, quoi, qui intègrent des gens très très différents avec notamment un mélange civil et militaire qui est, assez surprenant. C'est une formation qui est très polyvalente. On apprend bien sûr l'architecture navale, c'est-à-dire on apprend à dessiner et concevoir un peu tous les types de navires, des cargos, des pétroliers, des paquebots, des voiliers, des plateformes offshore, etc. On apprend aussi les techniques de construction dans tous les matériaux, l'acier, l'alu, le fer au ciment. Et donc on fait de la résistance des matériaux et des calculs de structure. On apprend aussi la conception mécanique pour la propulsion des navires et la production d'énergie à bord, énergie électrique, énergie hydraulique. On a des cours d'électronique et d'informatique, ça démarrait à l'époque, pour les appareils de navigation, les instruments de télécommunication et de contrôle. On fait aussi un petit peu de droit maritime et de réglementation. Voilà. Alors ça, c'est la partie théorique. Et après, pour la pratique, c'est très simple, on fait des stages embarqués sur des navires comme elle est. Moi, notamment, j'ai embarqué sur un vieux cargo vraquier des messageries maritimes. Les messageries maritimes, c'était la compagnie de l'époque, maintenant c'est devenu la CMA-CGM, bien connue. Et donc, justement, ce navire-là, il transportait du granit entre l'Afrique du Sud et l'Europe. Alors moi, en tant que breton, je me suis demandé, mais on a plein de granit en Bretagne, pourquoi on va le chercher en Afrique du Sud? Eh bien, c'est qu'en 1975, la mondialisation avait déjà commencé. Et alors, sur ce vieux bateau, j'ai fait pas mal de quarts à la machine, et donc j'ai découvert les vieux diesels qu'on appelait les diesels cathédrales. C'était des moteurs qui faisaient 10 mètres de haut. Quand il fallait intervenir pour réparer, on rentrait dans les cylindres, carrément. Et c'était des moteurs très lents qui tournaient à 100 tours minute. Donc ça, c'est une technologie qui a complètement disparu aujourd'hui. Et pour mon projet de fin d'études, j'ai embarqué sur une plateforme pétrolière offshore en mer de Norvège. Mauvaise expérience. J'ai vécu des conditions de travail très discriminatoires entre les ingénieurs blancs, comme moi, et les ouvriers non blancs. En l'occurrence, là, c'était des Indiens et des

pakistanais, c'est eux qui se tapaient toutes les tâches dangereuses. Et notamment, pendant mon stage, là, j'ai été témoin d'un accident mortel. Évidemment, les boulots dangereux étaient interdits aux ingénieurs blancs. Ben, pourquoi ? Parce que la vie d'un ingénieur blanc, ben, ça vaut plus cher que la vie d'un Indien. Et donc, suite à ça, ben, j'ai décidé de ne jamais travailler dans l'industrie pétrolière offshore. Et on sait que ce type d'esclavagisme, je ne mâche pas le terme, continue encore aujourd'hui dans le offshore pétrolier. Alors, en sortie d'école, en sortie d'ENSTA, on a obligation de faire son service militaire dans la marine. Bon, à l'époque, le service militaire, la conscription était obligatoire. Donc, j'aurais dû être officier de marine sur un bateau gris avec des canons. Et j'ai refusé. J'ai demandé mon statut d'objecteur de conscience, qui, évidemment, m'a été refusé. Et donc là, par hasard, par chance, j'ai découvert une solution alternative qui était, en gros, de faire un service civil comme marin sur les bateaux du père Jaouen. Alors le père Jaouen, Michel Jaouen, c'était un père jésuite qui était aumônier des prisons à l'époque. Et il avait constaté que dans ces années-là, là, les années 70, les sortants de prison et les toxicomanes n'étaient pas du tout pris en charge par la société. Voilà, soit ils retournaient en taule, soit ils finissaient en hôpital psychiatrique, etc. D'où l'idée du père Jaouen de les emmener vivre une nouvelle vie en mer, sur des bateaux où ils pourraient s'intégrer à l'équipage, rencontrer plein de gens différents parmi les passagers. Bon, c'était une idée complètement novatrice à l'époque, et ça a très bien fonctionné, et ça fonctionne encore aujourd'hui, l'assaut continue. Donc, j'ai embarqué sur le Rara Avis, un gros bateau, hein, un voilier 3 mâts goélette de 30 mètres. On était 35 à bord pour la première traversée, un tour de l'Atlantique en 6 mois, via les Canaries, Cap-Vert, Antilles, retour par les Açores. Et au total, je suis resté 14 mois à bord, d'abord comme mécanicien, et j'ai fini comme commandant. Donc ça a été une super expérience pour moi, à la fois d'un point de vue humain et d'un point de vue technique. À l'époque, j'avais 23 ans, j'étais bac plus 5, enfant de la bourgeoisie intellectuelle, on va dire. Et donc, à bord, là, j'ai découvert que des jeunes de mon âge n'avaient pas du tout eu les mêmes chances que moi, mais qu'on pouvait faire de belles choses ensemble pour les aider à sortir de leur galère. Et c'est d'ailleurs pas par hasard que le deuxième navire de l'assaut du père Jaouen avait été baptisé sous le nom de Bel Espoir. Voilà. Et côté expérience technique, Rara Avis et Bel Espoir, c'est deux gros voiliers, hein, 30 mètres, 150 tonnes, très très rustiques, et qu'il faut faire marcher quoi qu'il arrive, vu qu'on a du monde à bord. Donc, j'ai beaucoup appris au niveau entretien et réparation des machines, du gréement et aussi des manœuvres, parce que c'est des gros navires à manœuvrer. Donc, comme complément pratique de ma formation théorique d'ingénieur naval, c'était parfait. Donc après mes années de navigation sur les bateaux du père Jaouen, avec ma compagne qui est aussi marin, hein, on a décidé d'acheter un bateau pour partir en voyage. Il se trouve que avant d'avoir ces gros bateaux, le père Jaouen avait commencé ses activités avec un bateau beaucoup plus petit, un petit cotre de 13 mètres, qui s'appelait d'ailleurs déjà Bel Espoir, et qu'il avait revendu. Or, quand on cherche, on tombe sur une annonce comme quoi le petit Bel Espoir est à vendre en Belgique et pas cher. On y va, et coup de cœur, on signe sans trop réfléchir en fait. Donc ce petit cotre en bois à gréement traditionnel, hein, ce qu'on appelle le gréement aurique, il datait de 1923. Il avait d'abord travaillé comme bateau pilote en Bretagne, et en fait il n'avait jamais été vraiment bien entretenu. Donc conséquence, le bateau était en mauvais état, et un gros travail de rénovation nous attendait avant de pouvoir partir naviguer. Alors j'ai contacté un copain, Bout de Bois, c'est le surnom d'un copain charpentier marine que j'avais connu dans l'équipe Jaouen,
Et c'est grâce à lui que bah, on a rénové le bateau et surtout qu'il m'a beaucoup appris sur la réparation des coques traditionnelles en bois.

projet. En gros, naviguer au long cours à deux à bord, ça signifie qu'il y en a un qui est tout seul de quart sur le pont pendant que l'autre dort, se repose. Or, sur ce vieux bateau traditionnel, les manœuvres de voile en solo étaient assez fatigantes, voire dangereuses carrément par vent fort, parce que vraiment traditionnel, il n'y a pas de treuil, il n'y a pas de winch, on fait tout au palan. Il n'y avait pas de pilote automatique à bord, donc on était quelque part, on était scotché à la barre, quoi, tout le temps. Et donc, dès qu'on avait besoin d'un coup de main sur le pont, il fallait réveiller l'autre. Et enfin, malgré les travaux de réparation qu'on avait faits, la coque continuait à faire de l'eau, à fuir, et donc quand on terminait le quart à la barre, avant d'aller dormir, il fallait encore aller pomper, assécher à la pompe à main. Donc tout ça fait qu'on décide de retour au port en Bretagne, et on va essayer de trouver un bateau plus récent, plus costaud et surtout étanche. Donc on cherche un nouveau bateau et on trouve alors un voilier de 11 mètres, alors cette fois-ci en acier, donc... par définition costaud et étanche. Et ce petit voilier revenait juste d'un voyage aux Antilles par un jeune couple qui l'avait en partie construit. Donc là, c'est bon choix. On part directement pour le Brésil et pour l'Argentine. Le bateau est en bon état, il est assez rustique, donc il est simple à manœuvrer et à entretenir. Il a ce qu'on appelle un régulateur d'allure, c'est un pilote automatique qui marche avec le vent, donc on n'est plus scotché à la barre comme sur le Bel Espoir. Donc à deux à bord, ben, c'est que du bonheur. Donc on décide d'avoir un petit marin à bord. Et donc notre première fille Sarah voit le jour en Argentine. Et ben, on commence à naviguer avec elle, elle avait un mois, quoi. On remonte au Brésil, là je m'arrête un peu, je travaille pendant 8 mois comme enseignant-chercheur à l'université de São Paulo. Et là, on redescend vers le Grand Sud, alors Ushuaia, Cap Horn, les canaux de Patagonie, où on passe un été et puis un hiver. Et c'était super parce qu'à l'époque, donc c'était en 89, il n'y avait pas encore vraiment de tourisme dans ces coins-là. Il n'y avait pas les gros paquebots comme il y a maintenant. Donc on a passé une période vraiment tranquille, peinard, dans des paysages fantastiques, quoi. Et à Ushuaia, on rencontre des copains qui avaient un voilier plus gros que le nôtre et avec à bord leur fille qui avait l'âge de la nôtre de Sarah. Donc, on décide tous les 6 en famille, sur leur bateau donc, d'aller faire un tour en péninsule antarctique. La péninsule antarctique, c'est la partie de l'Antarctique qui est la plus accessible en été. C'est à 600 000, 1000 km au sud du Cap Horn, donc c'est tout à fait faisable avec un petit voilier. Et ben donc les deux filles, ben, elles sont devenues capornières à l'âge de 2 ans. Et pendant un mois et demi qu'on a passé en Antarctique, elles ont pu approcher des phoques, des baleines, des manchots. Ben, d'ailleurs, les manchots, ils faisaient à peu près leur taille. Donc ensuite, après ce voyage en Antarctique avec les deux familles, on est reparti sur notre petit bateau vers les îles Malouines. Alors les îles Malouines, les Falklands en anglais, ça se situe juste dans le sud-est de l'Argentine. Et là, il y avait d'autres copains marins qui s'étaient installés dans une ferme et qui avaient aussi des jeunes enfants. Donc on a passé 6 mois avec eux. Alors sur la ferme, on a travaillé sur la ferme avec eux. Il y avait 2000 moutons à gérer. Et moi, j'ai embarqué comme second sur le voilier de mon copain et on a été faire une mission scientifique de comptage de taris sur l'île de Géorgie du Sud. C'est une île qui est située au milieu de l'Atlantique Sud, en région subantarctique. Bon, là, on en était à 4 ans de vadrouille, donc on décide de rentrer en France. Alors la traversée retour depuis les Malouines jusqu'en France, ça nous a pris 3 mois avec seulement 3 escales, là, Argentine, Brésil et Açores. Alors on rentre en France et on va y rester 5 ans. Là j'embauche comme ingénieur au CNRS dans le labo où j'avais passé ma thèse et je lance un projet de pompe à chaleur pour les basses polaires. Donc l'objectif, c'était de monter des prototypes à la station française de Dumont d'Urville en Antarctique et aussi dans une station météo en Arctique russe. Alors c'était en 92, donc c'était juste la fin de l'URSS et c'était l'occasion de développer des super collaborations avec les équipes russes parce que ça s'ouvrait. Et donc là, j'ai eu l'occasion de naviguer sur des brise-glaces russes.

Et 1992, c'est aussi l'année de naissance, alors en France cette fois-ci, de notre deuxième fille, Magali. Et donc, on décide de repartir voyager en bateau, en famille, donc là, avec nos deux filles, et donc forcément sur un voilier plus gros que le précédent. On trouve une goélette de 15 mètres en acier, acquis relevable, en plus avec un gros moteur à 140 chevaux. Donc, on commence par une mission de comptage d'oiseaux et de mammifères marins avec des copains biologistes à bord au Spitzberg. Le Spitzberg, c'est une des îles norvégiennes les plus au nord dans l'océan Arctique. C'est à 1000 km du pôle Nord. Et d'ailleurs, on a apprécié d'avoir une coque en acier costaud taillée pour la glace parce qu'à cette époque-là, en 1994, il y avait encore pas mal de banquises, même l'été, autour du Spitzberg, ce qui n'est plus du tout le cas aujourd'hui. Et donc ensuite, on fait route vers le sud. On retrouve l'Argentine, la Patagonie et Ushuaia. On passe un hiver dans les canaux chiliens de Terre de Feu. Et puis, on part pour l'île de Géorgie du Sud, où j'étais déjà allé une fois. Alors, dans cette île, il y a eu une grosse activité de chasse baleinière au 19e et au 20e siècle. Ça s'est arrêté, en gros, dans les années 60. Et donc, en 1996, quand on arrive là-bas, il y avait un musée baleinier qui était juste en train de se créer. Alors, un musée baleinier pour les touristes de passage en paquebot, hein. Et ben, comme on avait un gros bateau qui pouvait charger du lourd, hein, des grosses charges, on a travaillé pour ce musée à collecter des vestiges divers dans les bases baleinières abandonnées tout autour de l'île. Ensuite, on quitte la Géorgie, on fait route carrément vers l'hémisphère nord, donc on retraverse l'équateur. Et on arrive au Groenland, où là, on rejoint des amis qui ont le même bateau que nous, là, la même goélette polaire, et qui ont décidé d'aller passer un hiver pris dans la banquise, dans une île canadienne, très au nord, là, l'île d'Ellesmere. Donc on les accompagne jusqu'au site d'hivernage, les deux bateaux, pour leur transporter tout le fioul et toute la nourriture dont ils allaient avoir besoin pour les 8 mois en autonomie. Mais par contre, on passe pas l'hiver avec eux. Pourquoi ? Parce que nos filles avaient envie d'avoir de vrais copains et pas uniquement des phoques et des pingouins, quoi. Donc, on redescend vers Saint-Pierre-et-Miquelon. Alors, Saint-Pierre-et-Miquelon, ce sont les seules îles françaises en eau canadienne. Et donc, îles françaises, elles vont pouvoir aller à l'école, éducation nationale. Donc, l'année 2000, on l'a faite à Saint-Pierre-et-Miquelon. Et l'été suivant, on décide de rentrer définitivement en France, où les filles vont reprendre un parcours scolaire classique. Parce que pendant toutes les années en bateau, en fait, on leur faisait l'école à bord. Quand on est rentré, Sarah avait 12 ans et Magali 8 ans. Donc je trouve un labo d'océanographie à Paris qui s'appelle l'Océan. Ils étaient très intéressés en fait par ma double compétence à la fois de marin et de scientifique. C'est pour ça que j'ai eu le poste. Donc dans ce gros labo, on est environ 200 personnes, entre chercheurs, personnel technique et étudiants, doctorants. Qu'est-ce qu'on étudie ? On étudie les océans et surtout leur lien avec le climat planétaire. Alors il faut savoir que les océans recouvrent 70% de la surface de la planète et donc ils constituent un élément prépondérant dans le fonctionnement de la machine climatique. Bon, et on sait très bien que la machine climatique s'emballe là depuis le 19e siècle, le début de l'ère industrielle. Donc il faut étudier et prévoir ces évolutions à la fois d'un point de vue physique et aussi chimique et biologique. On bâtit des modèles théoriques pour prévoir tout ça, mais les modèles théoriques, il faut les alimenter avec des données d'observation réelles, des mesures. Depuis une trentaine d'années, les observations satellites apportent énormément, mais ça ne suffit pas. Pourquoi ? Parce qu'un satellite, il fait ce qu'on appelle de la télémesure optique ou radar, mais ces télémesures, il faut les calibrer avec des mesures faites réellement dans les océans. Et surtout, un autre inconvénient, entre guillemets, des satellites, c'est qu'ils ne voient pas sous la surface de l'eau. Donc, il faut faire des campagnes de mesure à partir de navires océanographiques qui vont aller mesurer plein de paramètres physico-chimiques, biologiques, dans les océans jusqu'au fond de la mer.
dans l'atmosphère au-dessus du navire et aussi sous la banquise dans le cas des missions polaires. Donc dans ce labo, l'océan, j'ai pris le poste de responsable de l'équipe qu'on appelait technique et instrumentation à la mer. Ça signifie quoi? Je prends un exemple. Une équipe de chercheurs souhaite développer un projet d'étude dans une zone donnée de l'océan mondial. Ils viennent le présenter à notre équipe, l'équipe technique, et ensemble, on va décider de l'instrumentation de mesure nécessaire, des protocoles à appliquer, du type de navire adapté aux campagnes, et surtout du nombre et type de personnel qui va être nécessaire pour faire tourner tout ça. Ensuite, l'équipe technique achète et prépare le matériel, réserve le navire, organise les plannings de campagne, et après, on va participer aux missions embarquées. Les gros projets sont en général montés par des collaborations internationales. Donc très souvent, on se retrouve à travailler à l'autre bout du monde, à bord d'un navire étranger, avec des collègues de multiples nationalités. C'est un super boulot. Par contre, c'est très chronophage. Moi, par exemple, chaque année en moyenne, j'ai passé 3 à 4 mois en mer, en plus du temps passé au labo à Paris, et notamment pour traiter les résultats des mesures et les mettre en base de données. En 2006, j'ai participé à une expédition dans la banquise arctique, à bord d'un gros voilier scientifique qui s'appelle Tara. Alors Tara, c'est une goélette de 30 mètres. La coque est en aluminium très épais parce qu'elle a été spécialement conçue pour se faire prendre dans la banquise. Et c'est ce qu'on a fait. Donc on est parti de l'Orient en Bretagne, on est monté au nord de la Norvège, le passage du Nord-Est jusqu'en Russie, en Sibérie. Et là, accompagné par un brise-glace russe qui nous ouvrait la route, on est monté plein nord dans la banquise en fin d'été. Et on s'est laissé emprisonner par la glace qui se reforme tous les automnes. Donc Tara a commencé à dériver avec la banquise parce qu'il y a un courant permanent dans le bassin arctique qui traverse depuis le détroit de Bering jusqu'au Groenland. Et évidemment, c'est un courant très lent. Hein. On faisait en moyenne 10 à 20 km par jour. Au total, la dérive a duré 500 jours, un an et demi, hein, jusqu'à la sortie des glaces au large du Groenland. L'objectif scientifique de cette mission, c'était de documenter l'évolution du bassin arctique avec le réchauffement climatique. Alors, on savait déjà à l'époque que les régions polaires arctique et antarctique se réchauffaient beaucoup plus vite que l'ensemble de la planète et que, du coup, ça impacte le climat global de la planète un peu dans un genre de cercle vicieux. Et notamment en Arctique, qui est donc un océan couvert de glace, la surface de la banquise estivale diminue de 13% par an, c'est énorme, et les modèles prévoient qu'elle pourrait disparaître complètement vers 2035. Donc pendant les 500 jours emprisonnés dans cette banquise, on a mesuré l'évolution saisonnière, été-hiver, là, des paramètres physico-chimiques de l'océan sous la glace, avec des instruments sous-marins, de la couche de glace, la couche de banquise, et aussi de l'atmosphère au-dessus jusqu'à 1500 mètres d'altitude avec un ballon captif qu'on déployait avec des capteurs météo. Moi, au total, j'ai passé un an à bord, dont 4 mois dans la nuit polaire, et j'étais responsable du programme scientifique. Alors à bord, on était 7 hommes et 3 femmes de 5 nationalités différentes. L'équipe comprenait 4 marins, 3 scientifiques, une médecin, un journaliste et une artiste photographe. Donc évidemment, on partageait toutes les tâches au quotidien, les tâches communes, la science et tout ça, et ça a été une expérience humaine fantastique.

0: Alors, en plus des deux hotspots climatiques, comme on dit, que sont l'Arctique et l'Antarctique, donc qui se réchauffent plus vite que le reste de la planète, il y en a un troisième. Le troisième, il n'est pas loin de chez nous, c'est la mer Méditerranée. Alors pourquoi ? Parce que c'est une mer fermée, hein, avec le détroit de Gibraltar, et qui a fait communiquer avec l'Atlantique. Et c'est une mer qui est bordée au sud par le continent africain et ses déserts. Donc depuis 20 ans, moi j'ai participé à des missions régulières dans le bassin méditerranéen, avec toujours le même objectif de surveiller l'évolution rapide. Pour prendre un exemple concret, la couche de surface, là, les 50 premiers mètres, ils se sont réchauffés de 1,5 degré en 12-15 ans. C'est énorme. Donc concrètement, tous les ans en été, on embarquait pendant un mois sur un des navires océanographiques de l'Ifremer et on allait faire la maintenance de toutes les lignes de mouillage instrumentées qu'il y a dans le golfe du Lion, qui est au large de Nice. Et pendant ce mois en mer, on déploie aussi des robots sous-marins autonomes qui vont faire des mesures jusqu'au fond. Et on fait aussi plein de prélèvements et des mesures dans la colonne d'eau. Alors notamment pour les biologistes, parce que les biologistes, ils étudient l'impact du réchauffement climatique sur l'eau de mer, mais surtout sur le plancton et sur toute la chaîne alimentaire qui démarre sur le plancton végétal. Je continue à naviguer. Là, je participe à des missions à bord d'un bateau qui s'appelle Persévérance. Alors, c'est un voilier, encore une goélette de 42 mètres. Alors ça, c'est un projet qui est mené par Jean-Louis Etienne. Et ce navire, Persévérance, sera le navire ravitailleur du Polarpod. Le Polarpod, c'est une plateforme scientifique qui va dériver pendant 3 ans dans l'océan Austral, autour de l'Antarctique. Et Jean-Louis m'avait demandé d'équiper ce navire en instrumentation océanographique pour faire des mesures pendant les transits du bateau entre la plateforme Polarpod et la Terre. Et donc c'est ce que j'ai fait, installer du matériel scientifique à bord. Mais bon, le Polarpod n'est pas encore sorti de chantier et en attendant, on utilise ce navire pour faire des missions océanographiques classiques, on va dire. Et alors notamment, en janvier prochain, là, je vais embarquer pour une mission de 2 mois en mer de Ross. La mer de Ross, c'est un autre bassin côtier du continent antarctique, mais de l'autre côté, du côté de la Nouvelle-Zélande. Donc c'est une collaboration avec des collègues néo-zélandais et américains. On va aller relever des lignes de mouillage et on va faire aussi plein de relevés et d'inventaires de faune parce que cette zone de la mer de Ross où on va, elle a été déclarée aire marine protégée il y a une dizaine d'années, donc il faut faire le suivi. Et on va aussi passer à la base polaire française du Mont d'Urville en Terre Adélie. Eh ben, ça me rappellera des vieux souvenirs, des manips pompes à chaleur des années 90.
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2: DV, toi de ce cache-misère, laisse à la frontière à l'aurore un vêtement pour la lune plus tard quand elle descendra. Toi, sors du bois, m'a dit la branche, descends, je me penche pour toi, descends. Est-ce que ce n'était qu'un songe? Je ressors du bois. Retourne là où tu t'es laissé toi-même, où tu as craint tes chiens aux abois, les animaux domestiques. Fais face, la nuit est passée, la lune est tombée. Puis retomber de l'autre côté, l'aurore est venue. Alors descends de moi, m'a dit la branche. Quoi, je me penche. File, compte sur moi, rêve sur moi, en pensée, même là-bas. Je serai dans le bois. Moi aussi j'y penserai, m'a dit la branche. Tu le sais maintenant. Qu'il ne faut pas attendre de délivrance, ni un signe de la lune immense, inflexible. Comment pourrait-elle battre des cils, elle qui n'a pas de paupières? Voilà, tout ça, c'était hier. 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

0: Onde poétique, une émission proposée par les radios associatives de l'Hérault notamment, avec Radio Aviva, Radio Grille Ouverte, Radio Pays d'Hérault, Radio FM Plus et Radio Languedoc, la radio qui pète le fioc. Et Père Aquestecop, on est à la présent justement pour rendre compte de la voix des poètes dans le festival Voix Vive de Méditerranée en Méditerranée. Un festival qui se déroule depuis pas mal d'années sur 7 et qui donne la parole à tous ces poètes de la Méditerranée. Avec nous justement, on va pouvoir en découvrir deux. Jean-Yves Stayac, à qui donc est à côté de moi, qui est peut-être pour la première fois qui vient dans un festival de poésie.
1: C'est la 7e fois que je viens sur les voies vives de la Méditerranée.
0: Un habitué donc.
1: Oui, on peut dire ça, un habitué, mais je suis né à Rodez et je vis à Rodez et à Sète. Donc je suis poète en voisin, hein, donc je suis sur place. Bon, c'est ce que je partage aussi avec Pierre Soulages, hein, on en parlera peut-être plus tard.
0: Voilà.
1: D'être né à Rodez et d'avoir vécu à Sète.
0: Et puis avec nous donc Eric Fratsch qu'on connaît bien nous au niveau occitan comme Cantaire, mais aujourd'hui c'est le poète et peut-être pas le philosophe ou le professeur par ailleurs. Il y a une nouvelle casquette.
2: Le professeur est mort et poète on ne sait pas, mais digan les types qui écrivent des poèmes aussi.
0: Baki. Des poèmes que tu chantes aussi parfois, ou bien qui restent justement dans une autre bibliothèque, dans un autre tiradou.
2: Eh bien, écoutons-nous. Mus poemos los cantipas. Cansus et poemos sont deux causes différentes.
0: Effectivement, on a vu que tu as travaillé sur des grands poètes, sur des auteurs, Robert Laffont récemment aussi, mais ta poésie, tu te la gardes sur pour un autre regard, pour une autre parole.
2: Oh, parce que d'abord, c'est ce qui compte de personnel, d'intime, et si me demandent pas de veiller les poèmes, les mostri pas. Bon,
0: souvent, les poètes ont cette pudeur, cette intimité particulière, c'est une parole personnelle, une parole du profond de l'âme, que finalement, on délivre à goutte, et pas forcément en criant de partout cette poésie, parce qu'elle reste quelque chose de très intime.
2: C'est-à-dire qu'il y a des gens qui, pour qui écrire des poèmes, c'est une discipline. Ils sont capables de se lever à la même heure le matin, tous les jours, pour écrire. Poèmes ou prose.
0: Max Houquette, par exemple, qui se levait tous les matins à 6h pour entamer son écriture.
2: Par exemple, mais je ne savais pas ce que je fais. Je écris quand il y a une émotion ou quand il y a un événement particulier qui s'est passé dans ma vie. Quand quiconque est sorti, donc c'est pas cadeau jaune.
0: À la mode peut-être de Marcel Delpastre, dont je savais qu'elle avait toujours un crayon et un bout de papier dans la poche, et qu'elle était sur le tracteur, et puis tout d'un coup, elle avait quelque chose qui la prenait, elle arrêtait le tracteur, elle sortait son petit carnet et elle écrivait quelques mots.
2: Non, pas à la Marcel Delpastre, nous. Non, quelques yages au quiconque qui me toque, qui me smou, qui m'émeut, pour écrire des poèmes. Après, faire des articles, des traductions, à cause qui comme moi. Mais poèmes, nous, c'est de temps en temps, c'est pas, comment dire, quelques yages, une motivation affective, psychique, forte. Parce que je me mets à la table pour écrire un poème.
0: On a vu donc la méthode d'Eric Fratsch. Jean-Yves Stayac, est-ce que l'écriture procède de la même façon ou c'est un autre chemin que vous prenez quand la poésie vous saisit?
1: Non, alors c'est très très proche, exact, c'est presque, je dirais, la même chose pour moi. C'est-à-dire qu'il me faut forcément un choc, il me faut une émotion. Alors moi, je ne suis pas sur mon tracteur, mais par contre, il m'arrive en voiture d'avoir trois mots, une phrase qui me vient. Je m'arrête, j'écris. Alors ça ne veut pas dire que quand je vais relire, ça va être quelque chose d'extraordinaire. Hein, parce qu'entre le moment de l'émotion, où ça vient tout seul, et puis le recul nécessaire, où on se dit, est-ce que ce que j'ai écrit n'est pas simplement quelque chose qui est passé et qui est appelé à se poursuivre, à ne pas rester. De la même façon, peut-être ça vous arrive aussi, je me réveille en pleine nuit avec une phrase qui me vient. Et là, pareil, j'écris, je me rendors, et au réveil, ça s'est souvent un peu évaporé, c'est pas exactement ce que je croyais avoir écrit. Voilà, mais c'est un long cheminement, et avant de présenter, de se dire, c'est quelque chose qui peut avoir un écho avec des lecteurs, des lectrices, si à un moment, maintenant je réfléchis de plus en plus à ça, c'est-à-dire qu'on écrit toujours un peu pour soi, mais surtout pour le partage. Et si à un moment donné, c'est trop abscon, c'est trop juste pour soi-même, bon, c'est pas ce que je cherche.
0: Jean-Yves Stayac, quand on lit le petit résumé qu'il vous présente dans le manuel de des Voix Vives, hein, il résume un petit peu votre vie sur un parcours que je trouve assez surprenant, égyptologue, l'archéologie je crois, et puis ensuite après la boxe en tant que pratiquant mais aussi en tant que professeur.
1: Oui, alors c'est vrai que quand on arrive, je veux dire, à un âge certain, bon, forcément on a fait des tas de choses, hein, j'ai effectivement fait des études d'égyptologie, ça me passionnait. Quand je suis monté à Paris, hein, comme beaucoup d'Aveyronnais, à un moment où on monte à Paris, j'y suis monté pour des raisons, je ne vais pas raconter trop ma vie, mais plutôt douloureuses. Hein, j'étais dans une situation très très difficile. Au Louvre, j'ai été saisi par l'art, alors qu'à Saint-Côme-d'Olt, l'art n'était pas arrivé encore, hein, dans mon enfance. Et j'ai voulu absolument travailler et apprendre ça. Donc je me suis inscrit à la Sorbonne, parce que je me suis dit, bon, autant aller dans un lieu où, pour un petit Aveyronnais. Hein, j'ai poursuivi jusqu'à ma thèse de doctorat, et là, je ne me suis pas entendu avec celle qui devait diriger ma thèse, Claire Lalouette, hein, qui avait la chaire d'égyptologie. Moi, je voulais faire une étude de la représentation des étrangers sur le temple de Medinet Abou en Haute-Égypte, dans Ramsès III, et aller sur place. Parce que vous dites que c'est un parcours étonnant, je peux aller plus loin. Mon beau-père était dans les services secrets, dans le SDEC. Il travaillait au Caire, traduisait des messages codés au Caire. Donc moi je pouvais aller en Égypte comme je voulais, il pouvait m'amener partout. Et donc je voulais faire la thèse in situ. Et elle m'a dit, il y a deux ouvrages que vous devez utiliser, et juste ça, paru en 1947 à Chicago, un pour le texte, un pour les images. Là j'ai dit non, ça c'est pas ma vie. Et je suis passé en archéologie grecque, et j'ai fait ma thèse avec Philippe Brouillon. Et là vraiment je me suis régalé. Après, je boxais déjà, hein, parce que ça m'a tiré de la rue, disons. Hein. Et je boxais en amateur, hein, je ne suis jamais passé professionnel.
0: C'est quelque chose qui existait déjà à Saint-Côme-d'Olt ?
1: Non, alors il n'y avait pas l'art, la boxe n'était pas arrivée non plus à Saint-Côme-d'Olt. Mais bon, je suis monté à Paris, j'avais 12 ans et demi. Hein. Voilà, bon, on va compter les détails, parce que quand même... Mais effectivement, après la boxe, ça a été une passion pour moi. Bon, en tant que boxeur, j'ai trouvé une grande fraternité. Ça m'a sorti aussi, je veux dire, de la rue. Hein. J'ai trouvé que c'était un sport, c'était plus de la bagarre. Et puis ensuite, j'ai entraîné beaucoup. J'étais meilleur entraîneur, je pense, que boxeur. Et j'ai eu beaucoup de chance. J'ai entraîné un jeune qui a été champion du monde, en poids léger, Jean-Baptiste Mandy, qui m'a invité à tous ces championnats du monde à Bercy. Alors que je l'avais entraîné, quand il était arrivé du Sénégal, pendant un an, l'entraîneur j'étais entraîneur en second, c'était un poids lourd. Quand il a vu arriver ce jeune très fin, très bien, il a dit, Jean-Yves, il est fragile, occupe-toi de lui. Moi, c'est pas... je me suis occupé de lui. Au bout d'un an, tout ce que je savais, je lui avais appris. Et donc je lui ai dit, il faut que tu ailles avec des entraîneurs plus chevronnés que moi, qui ont du réseau. Il est parti, mais tous ces champions, alors il a été champion d'Europe, après professionnel, champion du monde, et tous ces championnats du monde à Bercy, il m'a envoyé des places de ring, et une fois, alors qu'il part du vestiaire, il va au ring, et il vient me voir, il me dit, Jean-Yves, j'espère que je vais te plaire. Alors déjà, pour vous dire que la boxe, c'est pas qu'un sport de brute. Il y a aussi beaucoup de cœur, et de boxer et de faire de la poésie, pour moi, il y a la même respiration, il y a le sens du rythme, il y a tout ça. Mohamed Ali faisait des poèmes. Arthur Cravan, le neveu d'Oscar Wilde, boxait, il avait boxé Jack Johnson. Bon, enfin, j'essaie de prouver dans ce que j'ai écrit que poésie et boxe, c'est pas deux mondes qui ne se connaissent pas.
0: Éric Fratsch, quand on entend ce parcours, on est surpris. Je te vois aussi réagir. Tu connais un peu la boxe? Tu as réagi à un certain nombre de noms qui ont été donnés par Jean-Yves Stayac?
2: Non, une nom, Mendy. Mendy, ce qu'on écoute. Après, ça... Oh, il ne connaissait pas des bouts de ça, il ne savait pas ce bout de ça, mais c'est vrai que puis, les giguerres des causes sur la boxe sont... et savait qu'effectivement, peut-être c'est un univers de monde qui a des corps, qui a des solidarités. T'avais. Et puis, donc, on voit que Joan Ives est causé de tout ça en des mouts, après, hein, boxer avec les mouts.
1: Exactement.
0: Il y a quiconque qui reverte, mais c'est pas si t'avais le rugby, c'est-à-dire Alain Kopp, la violence, et en même temps la fraternité qui est entre nous qui la pratique.
2: Vertat, vertat, c'est qui connaît ça, c'est vertat. Il y a une force estunate, positivement estunate, pour le camis de Joan Ives, passer de l'archéologie à l'égyptologie, à l'archéologie, et après, t'avais à ce poème. Il y a la boxe, d'accord, mais il y a les poèmes, t'avais. Pourquoi les poèmes?
1: Ah, pourquoi la poésie est...
0: Parce que la boxe et le rythme et la dynamique.
1: Oui, j'écris comme je boxe. Ça, c'est ce que disait Arthur Cravan. Et il est vrai que, bon, moi, tous les boxeurs que j'ai connus, on vit comme on boxe. Et quand on se met à la boxe, on apprend sur soi beaucoup. On comprend

0: on dit que c'est une école de la vie, c'est vrai, c'est une école de la vie. Et ça permet aussi de... Bon, on entend toujours. Ça permet aussi de pouvoir changer de milieu. Alors effectivement, souvent les gens m'ont dit l'archéologie, l'histoire de l'art. Ce sont deux milieux qui sont évidemment assez lointains. Mais les humains sont les mêmes. Et le hasard de la vie... Alors pourquoi la poésie, vous disiez, en classe de 5e, j'avais beaucoup, j'arrivais de l'Aveyron, j'avais un accent à couper au couteau, je ne parlais pas occitan, mais pour eux, ils ne me comprenaient pas plus. Hein. Et ma prof de français s'est pris d'affection pour moi, bon, j'étais un peu perdu aussi. Et là, j'ai commencé à écrire des poèmes, elle me les corrigeait. Elle me faisait des... Alors c'était des poèmes très classiques, hein, des sonnets avec un distique élégiaque et tout, un truc... Bon. Mais c'est ce qui m'a permis, par rapport à l'écriture, de commencer à penser que je pouvais aussi écrire. Bon, après j'ai un peu laissé tout ça, ça m'est revenu, mais c'est là que j'ai eu le premier moment qui a été fondateur pour moi. Et puis c'est une affaire aussi de rencontre. Bien après, j'ai rencontré celui qui a été mon parrain en littérature, Antonio Martinez Pagan, qui était un républicain espagnol, officier de marine, qui avait pris les armes contre Franco et qui avait écrit un ouvrage en ce village de Teruel, Gennaro, et qui ensuite a écrit énormément de romans. Et puis il est tombé, alors il est passé par les camps d'Argelès, tout ça, il est tombé en désuétude totale, il vendait des chaussures sur les marchés, c'est là que je l'ai rencontré. Et Antonio... on m'avait commandé un livre à l'époque, un éditeur, ça m'est arrivé une fois comme ça. Au début, je croyais que ça allait être facile. Bon, ça n'a pas continué. Parce que j'avais fait ma thèse sur le trophée sportif de l'Orige de Delphes aux petites coupes qu'il y a dans les PMU, hein, des périodicisées. Et j'avais écrit un bouquin qu'on m'avait commandé sur rituels et symboliques dans le sport. Et je l'avais donné à Antonio, qui est un grand écrivain, pour lui dire « Qu'est-ce que t'en penses, Antonio ?» Donc son retour, c'était de me dire « Jean-Yves, ce que tu as écrit, c'est bien, mais il faut que ta plume déchire le papier. » Je suis toujours avec cette idée en tête, que ma plume déchire le papier. Je pense que j'y suis pas arrivé, mais c'est ce vers quoi je tends.
1: J'arrive Stajak à en découvrir un peu à quelle écriture particulière. Tu as parlé d'un pas de côté, justement, ce qui était une méthode pour la boxe, mais qui était aussi une méthode pour l'écriture. Ce poème, donc, le pas de côté, tu l'as écrit en français, et il y a une révirade en occitan. Tu nous proposes le texte en français, et peut-être Eric Frage l'élira à la...
0: J'adorerais, oui, vous entendre le dire en occitan. Mais si je peux me permettre, tout à l'heure, vous avez évoqué le rugby. Et le rugby, sport collectif de combat, hein. J'ai aussi entraîné des rugbyman, mais à la boxe. Mais c'est pas vraiment, c'était des trésistes. Hein. Les trésistes, ils sont très réactifs. Hein. Et c'est comme ça que j'ai connu Pierre Soulages, parce que sa passion absolue, c'était le rugby. Et j'ai réalisé son jubilé pour ses 100 ans dans le stade Paul Lignon à Rodez, avec Rodez Narbonne. Et bon, c'est là que j'ai pu ensuite le voir pendant 7 ans chez lui, ici.
1: À 7. Sur le Mont-Saint-Clair.
0: C'est ça, sur le Mont-Saint-Clair. et donc, c'est ces textes-là que j'ai écrits sur... je les lui ai lus dans son atelier, on en a parlé, etc. Et puis il y en a un, effectivement, on a fait un spectacle, et notamment, un des textes a été traduit en occitan par Louis Peset. Et dans le spectacle, moi je le disais en français, il le chantait, lui, en occitan. Parce que je crois, enfin, si un jour j'arrive à apprendre l'occitan, alors à apprendre, on chante en occitan beaucoup, hein, je pense. C'est canto. Ouais, c'est
1: ça. Alors, j'arrive au Stajak, donc ce texte.
2: Le
1: pas de côté. Mais non, l'écriture première, elle n'est pas originale. Ça y passe. Hein, tu nous le lis en français et
0: je crois que je l'ai. Je crois que dans le livre là, le pas de côté, on n'a que la version en occitan.
1: Ah, alors.
3: Où sabio.
1: Bon. Eric Frage, mais bien sûr, vous inquiétez pas.

0: Il y a la musique aussi, parce qu'une langue, c'est aussi une poésie, c'est aussi une musique. Laissez-vous porter par le sens et la musicalité des choses. Eric Fratsch, le passe des custates.
1: Merci.
2: Un déplacé. Donc, le passe des custates, il y a dans tous gestes de clars escurs, de fenestres ouvertes sur l'esquerro, de candelos que font vibrer les ténèbres. Il y a dans tous gestes de cans de ruselos que miraillent notre apaisement. Il y a dans tous gestes de relèves que la lusure rasante del ser accentue, de fusains que le jeune pauca chapau que scaffo. Il y a dans tous gestes de camis sans limites, la volonté de fixer la pensée sur la matière ou l'usarpento. Al prigun de l'estuno, al prigun d'aquel estuno, sentes le rythme de la vida comme un don que s'esso passa mai. Sans co existi, seria un matériau inerto, une conception immaculado, sans obstacles, sans virados, une image, un mirace. Al prigun de l'estuno, as fatto un pas de custat, lo pas de la lunyomen, lo pas de l'autre custat de la fatalitat, lo pas de custat que permet que del mai prigun de l'escur surgisco la clarou, que surgisco al cor del nun res, lo lune del betun, lo treluz del quitran, la beutat amagado din l'abiscuso negru, lo pas de custat que defugis lo bar d'un mun sen sulei bertadier, din local l'astre 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Ton gest es movent d'evidencio que s'apparès mas que torno fa lo monde din l'espaci impensat d'un pas de custat.
0: Oscar. Alors, à quoi t'es convient, ça te convient, cette originale proposition de ton texte?
3: C'est magnifique, hein. Merci vraiment. Alors, je comprends l'occitan, même si je ne le pratique pas, et je m'en excuse auprès des auditeurs, mais je le comprends, hein, quand tu le dis là.
0: Et tu retrouves ton écriture, ton émotion, la poésie que tu as voulu donner?
3: Oui. Et même, je dirais que bien souvent, ce qui m'arrive, je lisais sur les barques ce matin, et j'ai l'habitude de proposer aux gens de lire de mes textes, eux. Et j'ai vraiment, quand mes textes sont lus par une autre personne, c'est un autre texte. Et c'est pas le même rythme, je vois des choses que j'avais pas vues. Et là, en t'écoutant, vraiment, je ressentais le moment dans lequel j'ai écrit donc ce pas de côté. Donc c'est en voyant Pierre Soulages, hein, la façon dont il travaillait. Pour moi, il y a vraiment ce pas de côté qui est continuel, qui était continuel chez lui, parce qu'il attendait qu'il se passe quelque chose. Et ça, c'est... Alors, pour essayer, je vais dire dans le thème, les armoiries de la famille de Pierre Soulages, qui était près de Rodez, à 20 km, était sol agens, qui se traduit, c'est du latin qui se traduit par soleil agissant. Et un jour, Pierre m'a dit, ah, tu veux que je te montre mes armoiries? On a vu ça. Soleil agissant, je lui ai dit, c'est fantastique. Celui qui fait surgir la lumière du noir s'appelle soleil agissant. Donc, bon, j'ai écrit un peu là-dessus. Et mon éditeur, en l'occurrence,
1: Pierre Manuel,
3: lui, connaît l'occitan, bien sûr, et il m'a dit, Jean-Yves, c'est joli, c'est plutôt à son avantage, soleil agissant, mais l'étymologie, il y en a au moins une autre, c'est solace, je prononce bien, solace, et il me dit, solace, c'est une sorte de boue, une boue un petit peu... Voilà, c'est un peu marécageux, c'est un petit peu noir, c'est... Et il me dit, tu vois, c'est moins glamour. Et là, je lui ai dit, écoute, c'est magnifique. Parce que la peinture de Pierre Soulages, les outres noirs, c'est l'humus, c'est l'humus fertile, comme le limon du Nil, pour revenir à l'égyptologie. Et c'est de, la, de cet humus, de la terre, que surgit la fertilité. Et donc, que ce soit Solach, il y a certes là où tout se fonde dans la terre. Et puis Pierre était un homme de la terre. Et une fois, il me dit, toutes les médailles que j'ai reçues, alors il avait l'ordre du soleil levant, il avait tout. Il me dit, il y en a une que j'ai pas eue, c'est la seule que j'aurais dû avoir. C'est le poireau. Alors je dis, le poireau, bah oui, il dit le mérite agricole. Parce que sa famille était de milieu agricole, quoi. Et donc, ce côté très terrien qu'il avait, qui est la base de tout, dans Solach, on a ça. Et le fait que ça n'a pas à être beau, c'est la vie. C'est très fort. Et c'est pour ça que souvent, il y a un mot qui revient souvent dans mes textes, c'est l'humus. Parce que pour moi, il y a cette question, quand il travaillait sur de la matière noire qu'il étirait sans cesse, on est aux origines du monde, presque, à l'humus, à ce qui va être fertile. J'ai eu beaucoup... Peut-être il ne faut pas que je parle trop. J'ai eu beaucoup de mailles à partir avec des tenants de la radicalité qui me disaient « Ah mais non, vos textes, ils sont bien, mais la peinture de Pierre Soulages, c'est la radicalité, et vous, c'est pas la radicalité. » Bon, alors un jour, je dis à Pierre, tiens, on me dit ça, Pierre, qu'est-ce que t'en penses ? Il me dit, oh, c'est un point de vue. Voilà, ça c'était... Mais je tiens, et c'est pour ça qu'on avait monté un spectacle avec un derviche tourneur, avec un chanteur occitan, parce que pour moi, Pierre, c'est la fertilité, c'est pas la radicalité, c'est pas le noir du deuil.
0: Éric Fratch, à quelle rivirade faire le public que vous voulions acquérir ? La rivirade française d'incendie de la paille, ou ça te revient, Jean-Yves Scott Taillac de...
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0: voilà, au moins d'aider ceux qui, justement, sont là dans l'attente de la rivirade pour être sûr qu'ils ont bien senti ce qu'il fallait sentir.
5: La voix en français. Ah, pas en anglais. Non, pas. La bête. Mais pas d'estendre les micros, merci. Il y a dans tes gestes des clairs-obscurs, des fenêtres ouvertes sur la gauche, des chandelles qui font vibrer les ténèbres. Il y a dans tes gestes des chants de coquelicots qui regardent notre apaisement. C'est ça, Jean-Yves ?
1: Oui, c'est pas regard, mais c'est ça.
5: dans lequel se... Oui. Se mire notre apaisement.
1: Oui, voilà.
5: Il y a des gestes de relief que la lueur rasante du soir accentue, de fusains que le jour, des fusains que le jour peu à peu efface. Il y a dans tes gestes des chemins sans limite, ta volonté de fixer la pensée sur la matière, les arpentes. Au plus profond du moment, au plus profond de ce moment, tu sens le rythme de la vie comme un don qui ne cesse jamais. Sans cela, exister serait matière inerte, une conception immaculée, sans obstacle, sans détour, sans image, sans mirage. Au profond du moment, de l'instant, tu as fait un pas de côté, le pas de l'éloignement, le pas de l'autre côté de la fatalité. Le pas de côté qui permet que du plus profond de l'obscurité surgisse la clarté, que surgisse au cœur du néant la lumière du béton, le couchant du goudron, c'est ça ?
1: Oui.
5: Le couchant du goudron, tu as écrit. La beauté cachée dans la noirceur visqueuse, dans la visqueuse noirceur, voilà. Le pas de côté qui fuit le fardeau d'un monde sans soleil véritable, sans véritable soleil, dans lequel l'astre, lui, d'une présence pesante, la lumière n'éclaire pas les ténèbres. Elle surgit du plus profond de l'invisible. Elle surgit telle l'eau à la fontaine de notre enfance, comme les premiers cris de la présence au monde que ta main dévoile au matin. Ton geste, émouvant d'évidence, qui ne sait rien d'autre que refaire le monde dans l'espace impensé d'un pas de côté. Esforço pulit.
0: Oui. On va continuer avec toi, Éric Fratch, justement, après ce poème donc, sur Soulages, qui était véritablement extraordinaire. Et est-ce que toi, tu t'y retrouves dans cette poésie, ou comment elle fonctionne pour toi, la tienne ?
5: Ah, la mio ?
6: Ouais.
5: Me retrovi també dins le poema de Jean-Yves. Esperi que me retrovi dins ma poesia. sì, me retrovi. Vau leggere un poema in català e après un poema in occità. D'accordo?
0: A comarcia. Ah, ma il y a des mondes qui se vanno essere completamente negati, ma finalement c'est aussi le plaisir de la baignade.
5: Non, mais je vais traduire en français après. D'abord, en català. 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Alors ça, c'est un poème qui m'a été demandé par Gérard Zucchetto, qui est l'éditeur de Trobavox, et pour un livre qui vient de sortir qui s'appelle Fraternitat Mediterraneo, Fraternité Méditerranéenne, 45 poètes, au féminin et au masculin, autour de l'idée de la Méditerranée, de ce qu'elle représente, et la fraternité. Quelle fraternité? Alors moi j'ai pensé aux migrants qui meurent en mer ou qui sont arrêtés pour qu'on les mette dans un centre de rétention. Donc j'ai pensé à ces gens, femmes, enfants, hommes, qui essayent d'avoir une vie meilleure, qui essayent de franchir la mer pour atteindre cette vie meilleure et qui en sont empêchés. Et dans ce poème, je dis ceci. Mon ami est amer, car il n'est plus l'immense berceau de tous les bleus. Nous avons fait de son battement l'éternelle peau d'un cimetière, l'éternelle paix d'un cimetière, pardon. De son vent, l'air fétide de notre honte. De son habit, l'abîme du mal. Et tout ça, nous l'avons fait sans rien faire, sans même bouger un doigt. Regarde comme nous sommes forts. Vois comme nous sommes forts. L'oubli du visage d'une femme, d'un enfant, d'un homme. La négation du regard, d'une parole, d'une main. Le naufrage de siècles et de siècles de civilisation. Nous l'avons fait, oui, sans même bouger un doigt. Vois comme nous sommes forts.
0: Bon, Oscar. Ben, je voulais demander pourquoi plutôt le catalan pour écrire ce texte?
5: Ah ben, c'est simple, c'est parce que l'éditeur me demandait de l'écrire en catalan. Bon, mais pas obligé un texte en occita.
0: Solide.
5: 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Donc ça veut dire à tout jamais. 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
5: Bon, je traduis, hein, comme ça après je me sauve. Donc c'est à tout jamais. Alors, dès le début, elles se sont élevées, les étoiles, dressées face à l'immense chaos. Non, elles se sont élevées, pardon, vers les étoiles, dressées face à l'immense chaos. Elles ont vibré pour conjurer l'obscur et en sauver quelque chose. Bien avant les États, elles étaient déjà là. Elles ne savaient pas d'où elles venaient, ni où elles allaient, mais elles chantaient, elles psalmodiaient, elles invoquaient, elles convoquaient, elles cherchaient, elles creusaient la nuit nos voix. Longtemps après les États, elles seront là encore. Elles continueront d'échapper au néant, de vrai contre lui, humaines, terriblement, simplement, saintement humaines, parce que de mer à montagne, flèche blanche par les airs ou noire pierre fichée en terre, elles auront passé notre champ patiemment, humblement, une aube puis une autre, un couchant puis un autre. Elles auront passé, oui, pris et donné d'un corps à un autre, d'un désir à un autre, d'une mémoire à une autre, toujours pareil et toujours différent. Pour dominer le silence et la mort, pour inventer le songe du loin, du lointain, et ne rien oublier, chaque souffle, chaque geste de la main, chaque son, chaque inflexion de voix, chaque mot, chaque regard, chaque peine, chaque joie, chaque sort de notre condition, chaque plaisir, chaque poignée, chaque secours et chaque ronde. Oui, aussi, elles l'auront passé de temps doré à temps gâté. Par-delà les paix et les guerres, les victoires et les défaites, les rois, les empires, les républiques, elles l'auront passé malgré tout, parce qu'il nous tient le champ. Par le temps, au-delà du temps et de la mémoire perdue, de la petite ritournelle de chaque cellule nôtre jusqu'à l'hymne qui fait lever les peuples, il nous tient et nous n'y pouvons rien. Il nous tient et nous ne savons pas comment il nous tient et nous le passons, le champ. Têtus que nous sommes, aveugles et lucides, de vieillesse à jeunesse, d'une campagne à l'autre, d'une ville à l'autre, d'un pays à l'autre, avec l'amour qui sauve la vie des forces du froid et du vide, du silence et de la haine, des ennemis, du rire et de la joie. Nous l'aurons passé, oui, malgré les fatigues et les mensonges et l'oubli tentateur. Nous l'aurons passé malgré tous les malgrés, pour les anciens, mais aussi pour les enfants, pour que luisent les yeux et les astres, et que se lève le soleil, pour qu'il continue à se lever, pour que coule fontaine et parole, et le mystère qui te prend, qui t'enlève par les ondes d'un souffle sans fin. Nous l'aurons passé, oui, le chant, pour accomplir une promesse que nous ne connaissons pas. Nous l'aurons passé, le miracle qui répare le monde.
0: Ah ouais. Est une crite, est une force acquise, une potence acquise qui est de rage, qui est de ton corps, de ta parole. Dis-moi, Eric Fratz, ce texte, donc, il est dactylographié, mais on peut le retrouver en édition ?
5: Il est sorti dans un livre qui s'appelle Sextine, qui a été publié par l'Université de Toulouse-Le Mirail et l'IEO de l'Aude. L'IEO, c'est l'Institut d'études occitanes de l'Aude. C'était un rassemblement de poètes et de poétesses. Inspiré des sextines d'Arnaud Daniel, du troubadour Arnaud Daniel, et des poèmes qu'on a écrits et qui ont été commentés par les universitaires, qu'on a écrits autour de quelques concepts comme le désir, le temps, etc.
0: Beaucoup de paroles partagées avec d'autres poètes. Est-ce qu'à un moment donné, il y a une édition où Rick Fratz est à 100% présent ?
5: Ben, une édition de poèmes, oui, j'y pense. Et j'oublierai pas.
0: Entendu. Merci Eric Fratz. On te laisse partir vers ton destin de la scène centrale. Merci Père Kessepasaj. On va continuer avec Jean-Yves Stayac. Une belle rencontre. Hein.
6: Ouais.
0: Surprenante. C'est peut-être justement ça qui est extraordinaire aux voix vives de Méditerranée à Méditerranée à 7. Ces rencontres qui se font entre des poètes qui quelquefois se connaissent un peu ou pas du tout. Et tout d'un coup, c'est une surprise. Jean-Yves Stayac, mais pense qu'il y a des unes à mes Eric Fratz, mais tabé per elle de Thérèse Contra.
3: Ouais. Alors moi, je regrette qu'Eric s'en aille, là. Parce que...
0: Et la vie n'est pas terminée, la journée non plus.
3: Parce que quand je l'entends dire en occitan les quelques lignes que j'ai écrites, j'ai envie que ça continue. Et j'ai un texte justement sur les migrants. C'est-à-dire, on sait quand on part, on ne sait jamais quand on est arrivé, dont j'espère que peut-être il pourrait être traduit en occitan. Je lance une perche. Il s'appelle « Suis-je arrivé ?»
0: On l'écoute et t'accompagne sur le départ.
6: Merci.
0: À bientôt, Adiciat. Voilà.
3: Suis-je arrivé ? Je ne reconnais pas la route. Je ne sais plus le nom des rues. Je n'ai plus dans ma bouche ni le goût du raisin, ni celui de tes lèvres. Mes passages secrets n'ont plus d'intimité. Ils sont en perdition. Leur trame se distend. Ils s'évanouissent comme rêves au matin. Suis-je arrivé ? Sans papier, sans lignage, sans origine, incertain de mon âge. Je suis parti, c'est sûr, loin de ma vie, loin des regards amis, loin de moi-même. J'essaie de retenir au creux de ma mémoire le parfum des herbes sauvages que j'écrasais sous mes pieds, dans mes courses insouciantes, vers les montagnes qui bordaient mes espoirs. J'essaie de retrouver les effluves d'Annie que les souffles du vent transportaient jusqu'à moi. J'essaie de ressentir la présence du drap que je remontais au matin sur ma poitrine et sur la tienne, sans perdre pour autant le fil bleu de nos songes. Je ne ressens plus rien. Tout a plongé dans les abysses. Le ciel est devenu muet, vide. Le vent frais qui me faisait remonter le col tourne dans ma tête comme dans une cage. Ce vent venu du large, qui mourait à mes pieds, chargé d'humidité, je le nommais fertilité. J'en éprouve depuis l'étrange dureté. Car ce vent ne parle plus ma langue. Il soulève au matin la poussière du quai, pousse sur les récifs les ossements flottants, rongés d'écume, restent des naufragés innommables. Qui, avant moi, sont venus jusqu'ici s'échouer. Les maisons, les trottoirs, les jardins, les affiches, les toits couverts de pierres ne parlent pas ma langue. Ou peut-être est-ce moi qui, muet désormais, en ai perdu l'usage. Ou peut-être est-ce moi qui cherche à disparaître. Animal apeuré, je regarde le sol et je fuis la lumière. Je ne reconnais pas la route. Je n'ai plus dans ma bouche ni le goût du raisin, ni celui de tes lèvres. Suis-je arrivé ?
0: Un poème, un texte donc que tu as écrit il y a quelque temps à la suite d'un moment particulier d'actualité.
3: C'est-à-dire, nous sommes tous, j'espère, terre d'accueil. Et l'Aveyron, Rodez, où je vis, accueille aussi, effectivement. et j'ai rencontré un matin dans mon garage, hein, ma maison, bah, il y avait un homme qui était en train de dormir. Et donc, je l'ai invité quand même à venir déjeuner avec moi. Mes fils ont été ravis. Et il pensait qu'il allait. Alors il était arrivé à Marseille. Et ensuite, comme il venait d'Afrique et dans un environnement d'agriculteurs, il pensait qu'en Aveyron, il allait pouvoir trouver tout de suite du travail dans une ferme. Je l'ai amené dans diverses fermes. Ça n'a jamais fonctionné. Mais cette rencontre, je lui ai offert ce que tout Aveyronnais offre à quelqu'un pour la suite, un couteau à la gueule, en disant voilà, c'est le viatique pour continuer. Il est redescendu à Marseille, où il était dans un foyer avant. Mais disons qu'en vivant cette réalité, eh bien on comprend que quand on quitte son pays, quand on ne connaît pas la langue, on est vraiment, vraiment perdu. Et l'humanité consiste effectivement, comme dans la Grèce antique, à faire de l'hospitalité une obligation, une éthique. Et de la même façon, ce texte, comme je disais, il faut qu'il y ait une émotion forcément. Il y en a une autre, c'est que j'ai pas mal d'amis, toujours boxeurs, mais en particulier Thierry Jacob, qui a été champion du monde des poids coqs, qui a son club à Calais. Et il m'a toujours invité pour voir les championnats de ses fils. Et j'ai été à Calais, j'ai vu le long de l'autoroute des files de migrants qui restent le long de l'autoroute, presque en se tenant la main, parce que s'ils rentrent à l'intérieur des terres, ils ne parlent pas la langue, ils sont perdus. Et à Calais, donc il y avait cette fameuse jungle, hein, là où tous les migrants qui voulaient partir vers l'Angleterre étaient parqués, disons. Et lors des championnats qu'il y a eu, championnat d'Europe de son fils, j'ai écrit aussi sur le fait que, justement pour relier avec la boxe est un milieu où il y a plus de fraternité que dans la jungle de Calais. Et certes, il y a ce qu'on peut penser être une violence, qui l'est en partie, bien sûr, mais qui est quelque chose de parfaitement choisi, voulu, égalitaire, et qui se termine toujours par beaucoup de fraternité. Et donc j'avais mis en parallèle avec un combat célèbre de Mohamed Ali, qui avait été intitulé The Battle in the Jungle, la baston dans la jungle, en disant que la véritable baston dans la jungle, c'est dans les camps de migrants, c'est pas sur les rings. Parce que là, dans les camps de migrants, il n'y a rien. Sur les rings, c'est un moment d'opposition. C'est un moment, on parlait de rugby, hein. Le rugby, bon, on pourrait dire, voilà, c'est pareil, pendant un match de rugby, on n'est pas non plus, on n'est pas amis forcément. Hein. Mais par contre, dès que c'est fini, on est amis. Et voilà, donc je mettais en parallèle, disons, ces deux, ce qui amène à un texte comme ça sur ces gens qui, et de, je pense, de toute époque, et pour nous-mêmes, on sait quand on part, on sait jamais quand on est arrivé, c'est-à-dire quand on est chez soi. Cette idée est presque, au moment où sort l'Odyssée, hein, de rentrer chez soi, on sait jamais quand on est vraiment rentré chez soi. Et d'où l'obligation de fraterniser.
0: Merci Jean-Yves Stayac, merci pour ces moments, pour ces réflexions qui nous renvoient à nous-mêmes aussi, à chacun dans notre vie, dans la façon qu'on a de rencontrer l'autre, d'accepter l'autre. Ton actualité au niveau de l'écriture, tu nous as parlé justement de ce texte Soulage le pas de côté. Est-ce qu'il y a d'autres productions qu'on pourrait retrouver en librairie? Voilà.
3: Alors il y en a pas mal en ce moment, et effectivement, j'ai un éditeur qui est à Cuernavaca, Mexico, à côté de Mexico, et qui il y a 3 ans, il devait publier mes poèmes. Et puis je l'invite chez moi dans mon petit appart ici, avec des amis calabrés.
0: Ici à 7.
3: À 7, oui, rue Henri Barbus, avec des amis calabrés, avec Eric Sarner, qui est un ami très cher. Et puis on boit un coup, etc. Et puis on commence à parler de boxe. Et le lendemain, il me dit, Jean-Yves, tes poèmes, genre, ça peut attendre. Je veux que tu me racontes, que tu m'écrives ce que tu nous as raconté sur la boxe. Et il me commande mon autobiographie de boxeur.
0: Et elle est dans la sac. On ne peut plus.
3: Non, super welter au départ et en moyen à la fin 74,8 kg. D'accord. Voilà, qui s'est retrouvé dans une magnifique édition de la Cartonera en carton de récup. Donc c'est au-delà du ring. Et il m'a fait un cadeau cette année puisqu'il est arrivé avec 50 bouquins du manuscrit de poèmes qui m'avait dit ça peut attendre et qui a donné lieu aussi à la Cartonera à écumer l'instant. Et donc voilà comment aussi on peut avoir de... Et puis j'ai une autre actualité aux éditions Floem, avec un long poème qui s'appelle Le chant du désespéré, qui n'est pas si désespéré que ça.
6: Vous pouvez nous lire un petit morceau?
0: Oui, un petit morceau encore là. Alors ce qui est étonnant, c'est que donc, l'édition La Cartonnelle, et c'est véritablement des livres en carton. C'est assez extraordinaire, il y a quelque chose de totalement artisanal, on n'est pas dans une édition à grande échelle, mais peut-être très manuelle, très, très particulière.
3: Alors c'est un grand plaisir pour moi d'en parler un peu. Alors c'est une maison d'édition qui est née après la grande crise argentine, où il n'y avait plus rien, plus de bouquins, plus d'argent, rien du tout, et les gens ramassaient le papier et le carton pour faire des livres. Et de là est née une maison d'édition, celle-là elle est à côté de Mexico, hein, La Cartonera. Donc c'est du carton de récupération et qui se présente comme tel, hein, sans phare.
0: Avec un scotch qui fait la reliure.
3: Ah non, pas du tout, c'est une reliure à la japonaise, c'est très bien fait. Le papier, sont des fibres de canne à sucre, hein, tout est quand même très très bien fait.
0: Un très bel objet en tout cas. Voilà.
3: Alors c'est édité à 171 exemplaires numérotés, tous peints par des peintres mexicains. Et comme... Bon, j'aime pas trop le côté commercial, mais comme j'aime à le dire quand même, l'éditeur et puis tous ceux qui sont avec lui se disent que c'est pas une affaire d'argent, c'est une affaire d'une tradition, de quelque chose qui perdure. Les peintres le font bénévolement, ils ont simplement des ouvrages qui leur sont offerts. Et comme le coût de la vie n'est pas le même au Mexique, il se vend de 15 euros. Alors mon libraire à Rodez, il dit, c'est pas possible, il faut le vendre 30, 40. Non, c'est comme ça. C'est 15 euros parce que c'est déjà beaucoup. Voilà. Et puis, quant au chant du désespéré, aux éditions Floem, bon, c'est un long texte poétique qui est référencé, tout à l'heure on parlait du choc qui amène l'écriture, au décès de ma nourrice. Et si, quand tu disais tout à l'heure, c'est un parcours particulier, bah, les parcours particuliers comme ça, ils naissent souvent d'une très grande souffrance. Et moi, quand mon père est parti à ma naissance, hein, et c'est une nourrice qui m'a élevé, et lorsqu'elle est décédée, j'avais 12 ans, ça a été le monde s'est écroulé pour moi. Je devais aller en maison de correction parce que très vite, j'ai fait n'importe quoi. C'est pour ça que la boxe, hein, je ne peux pas dire, mais c'est arrivé au bon moment pour moi. Et donc, c'est un ouvrage que j'ai pu enfin écrire. Le chant du désespéré sur ce moment où tout s'écroule.
0: Un moment, un texte.
3: Alors, très rapidement,
0: si oui, compris, hein. Jean-Yves Taillac.
3: Alors, je prends au hasard, hein, page 31. Que cette terre te soit légère. Je doute qu'elle le soit. Mais je donnerai pour cela ma faculté d'aimer. La terre perméable aux litanies du vent, au lait de la rivière dont s'abreuvent les plantes, aux larmes de la rivière qui trahissent le gué, la terre perméable. Je traversais pieds nus, joignant ainsi les rives, pour braver l'interdit des adultes sournois, pour tenter de nouer ce qui était dénoué, ce que j'avais trouvé dénoué dès que j'ouvris les yeux, seul. Non, la terre n'est pas légère. Toi, les murmures de la rivière te parlent dans la nuit. Moi, te parler, je ne le peux plus. Les feuilles d'arbres aussi te parlent, comme te parlent aussi les herbes effilées, courbées sous le vent de l'été, dans leur long sifflement de violoncelle. Toi, les murmures de la rivière te parlent sous la terre. Le vent aussi te parle. Moi, te parler, je ne le peux plus. Je recueille les confidences du vent, retenues dans le cheveu du sol, qui frôlait tes épaules lorsque nous longions la rive. Peut-être y seras-tu encore. Ou au moins ton empreinte, puisque tu y étais. Tu me tenais la main pour que je marche droit, que je ne tombe pas. Je marchais de travers, et cela te plaisait. Je suis tombé quand tu t'es éloigné. Tu n'as pas pu le voir.
0: Merci Jean-Yves Stayac. 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Alicias, Alcop Kevin.
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0: SLP, salut les PD, salut Ghislain.
1: Salut Philippe.
0: En forme?
1: Oui, en forme. Et toi?
0: Ça va.
1: Bon, c'est
0: moi
1: bien.
0: Moi des allergies, mais ça va.
1: Ah, et oui, ça commence.
0: Et ouais,
1: mais c'est pas fini.
0: En plus. The world is turning upside down.
1: Yes.
0: C'est le thème qu'on va traiter sous différentes formes ce mois-ci.
1: Oui.
0: Je commence?
1: Oui, vas-y, si tu veux.
0: Allez. Alors, moi, ce que je vais te proposer, c'est des extraits d'une interview qui a été faite par Edoui Plenel de Mediapart. Très récemment, c'est sorti il y a 4 ou 5 jours, le jour où on enregistre. On est fin avril. Ça se trouve en accès libre sur YouTube, sur le site de Mediapart. Je le conseille très fortement. Ça dure à peu près une heure. Moi, je vais en proposer 3 ou 4 extraits.
1: Oui.
0: Une interview, en fait, d'un magistrat sicilien qui est aujourd'hui pas vraiment retraité parce que je crois qu'il est toujours sénateur en Italie. Il s'appelle Roberto Scarpinto.
1: Ouais.
0: Il est très connu en Italie, mais il est très connu dans la magistrature en Europe et même à l'échelle mondiale parce qu'il a dédié sa vie à la lutte en fait contre le crime organisé.
1: Ok, vaste programme.
0: Et vaste programme. Et alors, la thématique de l'interview, c'est un terme pas très beau à prononcer, à l'image en fait du phénomène qu'il décrit,
1: ouais.
0: À savoir, attends, je prends mon élan pour le prononcer, c'est pas évident, la mafiosisation du monde.
1: D'accord, ok.
0: Et il parle en fait de plus en plus grande collusion entre les pouvoirs dans le monde politique, financier, pouvoir plus ou moins légitimes, enfin les politiques qui sont élus sont censés être légitimes, mais la façon dont ils exercent le pouvoir, elle n'est pas forcément, et c'est le phénomène qu'il décrit, et la collusion en fait avec les réseaux mafieux par le monde. Voilà.
1: Ok. Je savais que ce thème en fait allait pas être des émissions youpla boum, tu
0: non,
1: vois.
0: Non, clairement non, mais bon, voilà, faut rester au fait
1: lucide.
0: De tout ça et lucide. Allez. Premier son, je te propose, on part direct dans ces extraits d'interview.
2: Beh, oggi è sotto gli occhi di tutti che il potere.
3: Aujourd'hui, c'est sous les yeux de tous que le pouvoir est devenu mafieux.
2: I mafiosi criminali hanno.
3: Les mafieux criminels ont menacé des magistrats. Ils les ont tués.
2: E oggi abbiamo un presidente degli Stati Uniti, Trump.
3: Et aujourd'hui, nous avons un président des États-Unis, Trump, un président du Conseil israélien, Netanyahou, qui menace des procureurs et des juges des cours internationales. Nous savons que l'ancienne procureure de la Cour internationale a été menacée par l'ancien chef du Mossad pour qu'elle devienne plus douce dans ses enquêtes. Et l'actuel procureur général de la Cour et 10 juges ont été punis de cette manière. Ils ont bloqué leurs comptes, ont empêché leur libre circulation, sans procès, exclusivement avec un acte de pouvoir.
2: Et si colpiscono questi magistrati per educare tutti gli altri.
3: Et il frappe ces magistrats pour éduquer tous les autres. Voyez ce qui peut arriver pour être indépendant. Trump a agi de la même manière pour les juges fédéraux américains et pour les juges qui ne s'adaptent pas à sa politique. Les a-t-il incriminés? Il y a une logique de clan. Ou tu es avec moi, ou tu es contre moi. Il n'y a plus d'État, il n'y a plus de droit. Ils pratiquent l'extorsion comme des mafieux. Ils imposent les droits de douane, utilisent la violence, l'intimidation comme les mafieux. Je veux ta terre, je veux ta maison, et si tu ne me la donnes pas, je te tue. Ils sont aussi plus féroces que les mafieux. Le massacre de Gaza a été un génocide en mondovision que même les mafieux les plus féroces n'auraient pas fait. Voilà. Ce à quoi nous assistons aujourd'hui est vraiment un pouvoir qui a jeté le masque. Il n'y a plus d'hypocrisie, il n'y a plus de justification. Le pouvoir est le pouvoir. Je fais ce que je veux. Et donc moi, j'ai vécu en avance, comme Sicilien anti-mafia, ce qui est en train d'arriver maintenant. Dietro le ombre di nascosto. Avant, cela se faisait dans l'ombre, en secret. Maintenant, cela se fait au grand jour.
2: È diventato mafioso.
3: Le pouvoir est devenu mafieux.
2: Questa è la grande sfida.
3: Voilà le grand défi.
2: Vogliamo subire questo metodo mafioso?
3: Voulons-nous subir cette méthode mafieuse? Voulons-nous rétablir les règles du droit international? Voulons-nous créer un statut d'indépendance pour tous les juges des cours internationales? Ou voulons-nous les abandonner en proie au pouvoir du monde? Je crois qu'aujourd'hui, le grand défi de civilisation n'est plus italien, n'est plus français, il est mondial. Qu'est-ce que nous voulons faire du droit? Est-ce que c'est une vieille chose archaïque? Est-ce qu'aujourd'hui ne vaut plus que la force? Ou bien est-ce que nous voulons relever ce défi final tous ensemble? Il y a, je crois, une prise de conscience qui commence à s'imposer. Les gouvernements sont pires que les peuples eux-mêmes. Le gouvernement italien pensait que le peuple serait indifférent à cette réforme de la Constitution. Et au contraire, le peuple italien a dit non. Le gouvernement italien pensait que le peuple italien serait indifférent au génocide de Gaza. Et au contraire, il y a eu une immense mobilisation populaire en Italie pour protester contre le massacre de Gaza. Ils ont participé à la flottille, ils ont été là-bas, et il en a été de même aux États-Unis. Dans d'autres pays du monde aussi, une partie de la population regarde ceux qui gouvernent et leur dit : vous êtes du côté des violents, des dominants. Votre manière d'exercer le pouvoir est une méthode mafieuse. Et donc je crois qu'il y a aujourd'hui un problème immense de démocratie qui va bien au-delà du simple respect de la loi. Aujourd'hui, où est le pouvoir? Est-il dans les parlements, dans les gouvernements, ou bien en réalité est-il à l'extérieur? Hors des parlements, hors des gouvernements. Dans les grandes multinationales, dans les multinationales de l'armement, dans les banques. Qui représente ces gouvernements? Représentent-ils vraiment les peuples qui les ont élus? Ou bien représentent-ils les intérêts de ces grands groupes de pouvoir? Et ce qui se passe en Italie, par exemple, c'est que le Parlement italien compte de moins en moins parce que le pouvoir se concentre dans le gouvernement. Un gouvernement qui fait les lois par décret. Désormais, le Parlement vote très peu de lois. Le gouvernement italien obéit aux ordres de Trump, de Netanyahou, des grandes banques. En France, Macron exerce un pouvoir presque royal. Il fait les lois sans le Parlement.
2: Fa le leggi senza più il Parlamento. E anche Trump governa senza il Congresso.
3: Et Trump aussi gouverne sans le Congrès. Je crois que nous devons, en tant que citoyens, reprendre le pouvoir et le remettre à l'intérieur des parlements. Et si je peux me permettre, je crois qu'en ce moment, en Italie, il y a un gouvernement qui veut abattre la République parlementaire pour créer une République présidentielle. Je crois que partout dans le monde, les républiques présidentielles se révèlent être un danger.
4: Comme en France.
3: Parce que la concentration du pouvoir entre les mains d'une seule personne, le système pyramidal, peut très facilement se transformer en dictature, en démocratie illibérale. La République parlementaire est peut-être plus lente, mais quand plusieurs personnes se confrontent, il y a une véritable division du pouvoir. Et cela évite de créer le chaos que provoquent tous ces présidents qui font des guerres, commettent des génocides, menacent, sans que le Parlement puisse les contrôler.
5: Oui, la tentation italienne, c'est d'imiter le mauvais exemple français, ce césarisme, ce bonapartisme, où on ramène la volonté de tous au pouvoir d'un seul.
0: Réaction, Ghislain ?
1: C'est assez glaçant, je trouve, hein. Mais en même temps, c'est très juste ce qu'il décrit, c'est ce qu'on voit, enfin, ce qu'il raconte du pouvoir, de comment il est exercé. En gros, c'est la jungle, c'est la loi du plus fort, on est retourné au Far West, quoi.
0: Ouais, c'est ça. Et alors, lui, ce qu'il observe, en fait, au cours de sa carrière, parce qu'en fait, il lutte contre les réseaux mafieux depuis très très longtemps, mais il dit que, en fait, cette collusion avec les pouvoirs en place, il le voit émerger, en fait, dans les années 80, au moment de l'arrivée au pouvoir, notamment en Angleterre, de Thatcher et de Reagan aux États-Unis, avec ce capitalisme financier qui dérégule complètement l'économie, ce qui permet effectivement tous les excès qu'on voit monter en puissance, et aussi à peu près au même moment, 7 ou 8 ans plus tard, la chute du bloc de l'Est, en fait, qui jouait plus ou moins un rôle de contre-pouvoir par rapport à ce capitalisme effréné, ou qui le maintenait dans une certaine, entre guillemets, dignité, ces deux forces qui s'opposaient. Et là, aujourd'hui, tout est...
1: The world is turned upside down.
0: Exactement, exactement. Que ce soit côté Est, côté Ouest, enfin partout dans le monde. Ouais. Voilà. Deuxième son.
1: Ouais.
0: T'es prêt?
1: Ouais.
0: Allez, c'est parti.
5: Tout ce que vous venez de dire est à la fois inquiétant et en fait peut rendre optimiste. Vous avez dit « il tombe le masque ». Donc nous avons ça sous les yeux. Et nous avons sous les yeux ce que vous défendez, que vous avez très très bien raconté. J'ai montré ce premier livre, il y a cet autre livre, « Le retour du prince »,« Il ritorno del principe », qui est un formidable livre sur pouvoir et criminalité, qui est... qu'au fond, dans votre engagement pour la justice, c'est un engagement radicalement démocratique. Prendre l'idée de démocratie au sérieux, comme l'idée de l'égalité des droits. Nous naissons et demeurons libres et égaux en droit, sans distinction d'origine, de condition, d'apparence, de sexe, de genre. C'est ça que nous défendons. Et c'est ça qui est attaqué par tous ces pouvoirs aujourd'hui. L'idéal démocratique lui-même.
2: È proprio così. La legge difende i fragili contro.
3: La loi défend les fragiles contre les forts et les dominants.
2: L'ingenuo contro il furbo.
3: Le naïf contre le rusé.
2: Il
3: prepotente contre le brutal.
2: Furbo non ha bisogno della legge.
3: Le rusé n'a pas besoin de la loi.
2: E quindi il mio ruolo di magistrato l'ho sempre vissuto come.
3: Et donc j'ai toujours vécu mon rôle de magistrat comme la puissance de l'État mise au service du droit, au service de la fragilité.
2: Bisogna difendere chi non è in grado di difendersi.
3: Il faut défendre ceux qui ne sont pas capables de se défendre.
2: Perché ingenuo.
3: Parce qu'ils sont fragiles, parce qu'ils sont naïfs.
2: Et
3: dans l'État démocratique de droit, le rôle de la magistrature, c'est cela.
2: Chiunque sia al potere è sotto la legge.
3: Peu importe qui est au pouvoir, il est soumis à la loi. Le pouvoir doit respecter la loi. C'est ce que dit la Cour pénale internationale. Tu es Trump ?

0: J'étais cadre à la Banque d'Italie. Puis je me suis rendu compte que ce qui se passait dans mon pays était à ce point dramatique. Avec les massacres, les assassinats, qu'il fallait passer à l'action et faire quelque chose. Et la meilleure manière, grâce à la Constitution italienne, c'était de faire respecter la loi. C'est ce que nous avons fait. Moi, je me définis comme un patriote de la loi. Parce que s'il existe une règle valable pour tous, selon laquelle nous sommes tous égaux devant la loi, du président de la République jusqu'au citoyen le plus humble, alors il y a démocratie. Si la loi n'est pas la même pour tous, il n'y a pas de démocratie. Il n'y a que la loi du plus fort. Et c'est, disons, le sens du sacrifice de tous mes collègues magistrats, Falcone, Borsellino et tant d'autres, qui ont sacrifié leur vie pour garantir la supériorité de l'État démocratique, du droit, de la loi, sur la force. Être magistrat en ces temps-ci, ce n'est pas être un bureaucrate du droit. C'est être le patriote de l'État démocratique, le patriote de la loi. Cela signifie affronter directement le pouvoir qui veut au contraire imposer sa force et être aussi prêt à subir des sanctions, des procédures disciplinaires. L'histoire suivra son cours. À la fin, j'espère que la démocratie l'emportera. Si nous réussissons à rester tous ensemble, parce que le pouvoir veut te décourager. Tu es trop petit, reste à regarder, sinon nous te frapperons toi aussi. Mais le fait que des milliers et des milliers de personnes descendent dans la rue et protestent, c'est important. Trump et Netanyahou ont commis le génocide de Gaza en Mondovision. Mais quand des millions de personnes dans le monde sont descendues dans la rue, eux aussi ont dû s'arrêter. Et aujourd'hui, ils cessent au moins de bombarder Gaza de manière ouverte. Ils tuent en cachette, mais cette mobilisation, cette opinion publique montre que si nous restons tous ensemble, au-delà des nationalités, tous les citoyens, et que nous disons non à ce pouvoir criminel, alors ce pouvoir a peur.
1: Questo potere ha paura, perché l'unica cosa che lo può fermare è la perdita del consenso.
0: Parce que la seule chose qui peut le faire tomber, c'est la perte du consentement. Et en effet, Trump perd du soutien. Netanyahou est considéré comme un criminel de guerre. Il doit faire voter des lois en France, en Italie, pour empêcher de critiquer Israël. Sinon, on vous traite d'antisémites, parce qu'ils ne savent pas comment contenir cette réaction spontanée de l'être humain qui dit « ça suffit, il y a des limites ». On ne peut pas tuer comme ça, on ne peut pas tuer des enfants, on ne peut pas commettre un massacre, on ne peut pas menacer d'une guerre nucléaire sous prétexte qu'on est plus fort.
2: Ok, ça me rappelle tout ça, une phrase de Retailleau. Tu sais, l'état de droit n'est pas sacré.
3: Ouais,
2: voilà.
3: Bah, il est exactement à l'opposé et toute sa vie en témoigne. Il le dit dans ce son, en fait, qu'il se définit comme un patriote de la loi et c'est un grand défenseur de
2: du droit, l'état de droit.
3: De l'état de droit à l'échelle mondiale. Hein. Mm-hmm. Et par rapport à tous les discours qu'on entend aujourd'hui, où en gros, que tu écoutes Trump, même certains politiques français, en gros, le droit international.
2: On s'en fout. Les magistrats en France sont partisans quand ils condamnent les gens.
3: Et ce dont témoigne Roberto Scarpinato, parce que je crois que j'ai écorché son nom en fait en début d'émission, donc c'est bien Roberto Scarpinato. Lui, il croit à ça et sa vie témoigne de en fait de batailles gagnées contre ces réseaux-là. Et il est très, il reste très impliqué alors qu'il est assez âgé aujourd'hui. Il est absolument persuadé, mais je pense que ça correspond aussi à son expérience à lui, que face à ces forces, en fait, qui usent de brutalité, d'intimidation, si on se tient droit, solidaire, ben, c'est comme ça, en fait, qu'on peut gagner des batailles.
2: Oui, oui, oui. En tout cas, c'est admirable de consacrer sa vie. Et, tu vois, il a parlé de Falcone, de Borsellino, tout ça, des juges en fait qui ont donné leur vie pour défendre ce droit.
3: Ils sont allés au bout.
2: Fait. C'est vraiment admirable.
3: Lui est encore en vie aujourd'hui. Il est très.
2: Il est âgé.
3: Il est âgé. Il est toujours sénateur, mais effectivement, il est surveillé de près. Hein, clairement, sa vie ne tient qu'à un fil.

On fait une petite pause musicale. Allez. Et après, on enchaîne avec un dernier son directement pour conclure cette émission. Et la pause musicale, c'est Kim Gordon, extrait de son dernier album, Play Me, et ça s'appelle Dirty Take.

0: vous émouchetez l'histoire d'Œdipe. Hein, le mal que tu cherches, il est en toi. Et cette douleur de la vérité, c'est qu'au fond, vivre en démocratie, c'est affronter la vérité.
1: Io dico spesso che da quanto ho cominciato a fare il magistrato.
2: Je dis souvent que depuis que j'ai commencé à être magistrat, j'ai perdu mon innocence, dans le sens où j'ai commencé à regarder le monde avec d'autres yeux.
1: Ho cominciato a guardare il mondo con occhi diversi. Prima ero un uomo normale.
2: Avant, j'étais un homme normal et je n'avais pas eu la possibilité de connaître la vérité. Je pensais que les mafieux étaient seulement un peu comme Rina.
0: Toto Rina, le capo di mafia.
1: Capo della mafia.
2: Ceux qui tuent, qui tirent, les chefs de la mafia. Et puis, en menant les enquêtes, en suivant les traces des mafieux, les flux de capitaux, je me suis retrouvé dans les conseils d'administration des banques, dans les bureaux des ministres. Et j'ai commencé à comprendre que les vrais criminels étaient ceux qui avaient fréquenté les mêmes écoles que moi, la même église que moi.
1: Che frequentavano la stessa chiesa. E allora ho cominciato a chiedermi.
2: Alors j'ai commencé à me demander. Mais quelle est la vérité du monde?
1: E poi mi sono detto ma di che cosa?
2: Et puis je me suis dit. De quoi je m'étonne?
1: Basta guardare bene quello che ci
2: en réalité, il suffit de bien regarder ce qui nous entoure.
1: Dittatori come Pinochet,
2: les grands comme dictateurs Videla, comme Pinochet, comme Videla, sont arrivés au pouvoir avec le soutien des grandes bourgeoisies, des grands pouvoirs.
1: Forti che li hanno usati contro le rivendicazioni popolari di una vita
2: qui les ont utilisés contre les revendications
1: allora,
2: populaires pour une vie meilleure. Et donc cette histoire nous concerne. C'est un peu comme revenir au procès de Nuremberg. C'est intéressant parce qu'après la fin de la Seconde Guerre mondiale, on a tenté de faire croire à l'opinion publique que la responsabilité du nazisme n'incombait qu'à Hitler, qu'à quelques hauts gradés. Et Hannah Arendt a écrit sur la banalité du mal, en disant non, la responsabilité ne revient pas seulement à quelques individus. Le mal ne peut pas être projeté de manière cathartique uniquement sur nous. Le mal n'est pas hors de nous, il est parmi nous. Nous devons apprendre à le regarder en face, parce que les pires criminels sont ceux qui ont fréquenté nos écoles, qui ont de la culture, qui ont du pouvoir et qui protègent ensuite ceux qui tuent, et qui conquièrent et maintiennent le pouvoir par la corruption, par le massacre, par les réseaux d'amitié. Et pour moi, cela a été le traumatisme de la vérité. Je me souviens que, lorsque j'étais jeune, j'ai lu une phrase de la Bible que je ne comprenais pas, parce qu'elle disait « Qui accroît son savoir, accroît sa douleur ». Que veut dire « accroître son savoir » ? Les Lumières disent que c'est l'ignorance qui produit la souffrance. Puis, après avoir commencé à travailler comme magistrat anti-mafia, j'ai compris. Parce que je voyais, je comprenais et ma douleur de la connaissance grandissait. Parce que je me rendais compte que le mal n'était pas à l'extérieur de nous, mais qu'il était dans l'homme politique avec qui j'avais parlé la veille, dans le banquier que j'avais fréquenté.
1: Et alors, questo determina
2: cela crée l'exigence de changer le monde, en passant de la connaissance à l'action.
1: Et da qui i processi nei confronti di Andreotti, di Marcello Dell'Utri.
2: Et c'est de là que sont venus les procès contre Andreotti, Marcello Dell'Utri et les autres.
1: Cioè non basta una conoscenza intellettuale.
2: La connaissance comme moteur de l'action. Une connaissance purement intellettuelle ne suffit pas. Cette connaissance doit se transformer en volonté de changer le monde. Et donc, ce que moi j'ai compris au fil du temps, en menant des procès, l'homme ordinaire peut désormais le voir lui aussi. S'il regarde bien la réalité, il a devant les yeux un pouvoir qui a jeté le masque. Et il est donc en mesure de prendre position contre Trump, contre Orban, contre Meloni. Ce sont différents visages d'un pouvoir qui ne veut aucune limite, qui ne connaît pas l'humanité, qui s'est rendu complice d'un génocide. Qu'ont fait les États européens après le génocide de Gaza? Ils auraient pu appliquer à Israël les mêmes sanctions que celles qu'ils ont appliquées à la Russie. Ils n'ont rien fait. Ils sont restés à regarder. Pire encore, ils ont continué à fournir des armes. Je ne crois pas que l'homme de la rue aurait fait la même chose. Je crois que nous sommes meilleurs qu'eux. Et nous devons le démontrer.
3: Wow. C'est super intéressant, ça donne vraiment envie d'écouter tout le reste de l'interview, ce garçon.
4: Bah je le conseille, parce que là, franchement, pour faire des choix sur les extraits que j'allais passer, j'ai eu quelques dilemmes, parce que tout l'entretien est passionnant. Et en fait, ce qui est passionnant, entre autres choses, c'est que c'est vraiment un homme d'expérience. Donc lui,
3: c'est ça, et il se sert de son expérience, sa réflexion part de son expérience. Voilà.
4: Et c'est ce qui est aussi, je ne vais pas dire rassurant, parce que avoir le courage que cet homme a eu pendant toute sa carrière, je pense qu'on n'en est pas forcément tous capables, ouais, parce qu'il a mis sa vie en jeu, clairement. Mais en même temps, je pense qu'on est tous à même d'essayer d'être lucide face à la situation dans laquelle on se trouve aujourd'hui, à tous les niveaux, politique, ouais. Et de faire des choix, ou pas, de se positionner chacun à sa mesure. Et c'est ça qui est déterminant à un moment.
3: Oui, c'est ça. On n'est pas tous obligés d'être des saints et des Nelson Mandela et des Mascaresa, tu vois.
4: Exactement.
3: Juste à notre niveau, on peut faire des petites choses. Ouais. Et c'est déjà pas mal.
4: Ouais. Du coup, je conseille l'intégralité de l'entretien qui se trouve facilement sur Internet. Il est en accès libre, encore une fois. Ça dure une heure et franchement, c'est un investissement qui en vaut vraiment la chandelle. Et pour ceux qui veulent aller plus loin, il y a notamment un bouquin de Scarpinato, je pense qu'il est édité en France, parce que maintenant, la couverture me revient, elle est bien en français. Ça s'appelle Le Retour du Prince, Pouvoir et Criminalité. Et effectivement, ça parle de ce qui a été évoqué lors de cet entretien, c'est-à-dire vraiment la collusion de plus en plus forte entre les pouvoirs qui sont à l'œuvre aujourd'hui en Europe et de par le monde, et ces réseaux mafieux. Et ça me fait penser, juste pour conclure, que ce qui est en train de se passer aujourd'hui, les rapprochements du monde économico-financier, oui, en France et le RN, c'est une illustration parfaite de ce à quoi, ce qui pourrait advenir, oui, si jamais le RN parvenait au pouvoir. Ça cranterait encore plus, en fait, en France, ce qui est déjà à l'œuvre, on le sait, chez les macronistes aujourd'hui, mais ça serait terrible, quoi. C'est la fin de l'émission, on me fait signe.
3: Ah.
4: On se retrouve
3: la semaine prochaine.
4: Allez, ciao.

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0: le bout de la langue et le dessus des incisives supérieures.
1: Delte
0: se prononce entre la partie latérale avant de la langue et les molaires. Se se prononce entre le bout de la langue et les bas des incisives supérieures.

les enfants étaient dans la rue.

0: yaşı.
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0: Le verbe d'existence est un

0: On avait dit que si le temps se levait, on irait faire une cueillette.
1: Une cueillette de quoi?
0: Champignons.
2: Le mec qui me fera bouffer des champignons, il n'est pas encore né.
0: Vous êtes chiants, les gars.
2: C'est pas nous qui sommes chiants. C'est la nature qui est chiante. Je m'emmerde, moi. J'en ai marre de la verdure. Tout est vert.

J'allume ma télé, je vois un petit gars bien sapé. Il m'a dit que ça craint, que dehors, faut pas y aller. Que si je veux me sentir bien, et puis pour ma sécurité, alors je dois rester chez moi. Aujourd'hui, j'ai pas le choix. Bon bah je me dis qu'il fait froid, qu'il a peut-être raison. Il a l'air tellement sérieux sous ses habits.

Il faut que la musique soit humblement mise sous le poème, mais comme des roues humbles d'un véhicule qui apporte la musique avec la poésie dans l'oreille des gens. À vous, vous comprenez ? C'est ça qui est important.

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2: Mon oncle, un fameux bricoleur, faisait en amateur des bombes atomiques. Sans avoir jamais rien appris, c'était un vrai génie, question de travaux pratiques. Il s'enfermait toute la journée au fond de son atelier pour faire des expériences. Et le soir, il rentrait chez nous et nous mettait en transe en nous racontant tout. Pour fabriquer une bombe à, mes enfants, croyez-moi, c'est vraiment de la tarte. La question du détonateur se résout en un quart d'heure, c'est de celle qu'on écarte. En ce qui concerne la bombe à, je sais pas, beaucoup plus vache, mais une chose me tourmente, c'est que celle de ma fabrication n'a qu'un rayon d'action de 3,50 m. Il y a quelque chose qui cloche là-dedans, j'y retourne immédiatement. Il a bossé pendant des jours, tâchant avec amour d'améliorer le modèle. Quand il déjeunait avec nous, il avalait d'un coup sa soupe au vermicelle. On voyait à son air féroce qu'il tombait sur un os, mais on n'osait rien dire. Et puis un soir pendant le repas, la tonton qui soupire et qui nous fait comme ça. À mesure que je deviens vieux, je m'en aperçois mieux, j'ai le cerveau qui flanche. Soyons sérieux, disons le mot, c'est même plus un cerveau, c'est comme de la sauce blanche. Voilà des mois et des années que j'essaye d'augmenter la portée de ma bombe. Et je ne me suis pas rendu compte que la seule chose qui compte, c'est l'endroit où ce qu'elle tombe. Il y a quelque chose qui cloche là-dedans, j'y retourne immédiatement. Sachant proche le résultat, tous les grands chefs d'État lui ont rendu visite. Il les reçut et s'excusa de ce que sa cagnotte était aussi produite. Mais sitôt qu'ils sont tous entrés, il les enfermit en disant « Soyez sages ». Et quand la bombe a explosé de tous ces personnages, il n'en est rien resté. Tonton devant ce résultat ne se dégonfla pas et joua les andouilles. Au tribunal on l'a traîné et devant les jurés le voilà qui bafouille. Messieurs, c'est un hasard affreux, mais je jure devant Dieu quand mon âme et conscience. En détruisant tout cet ordu, je suis bien convaincu d'avoir servi la France. On était dans l'embarras, alors on le condamna, et puis on l'amnistia.

0: pascaline d'omble chevalier, fine escalope pochée dans une infusion d'herbes fraîches au poivre de Madagascar. Gelée au vin de paille, bouquet d'écrevisses lié d'un sabayon au cédrat.
1: Mille feuilles croustillant au château Climas, 1995, pressé de choux, cœur de bœuf et chair de tourteau, assaisonné d'un beurre fondu, cerfeuil et miel d'arbousier, une déclinaison d'asperges vertes et blanches.
2: Pigeon gautier rôti entier puis terminé à étouffer dans un poivron rouge. Galette d'oignons cébettes aux fruits secs, miroir cassis de vin, échalote confite et traits de chocolat amer.
3: Les poissons bleus, pavés de bonite cuits en cocotte, terminés dans un jus de lisette au vadouvant, escabeilles de sardines à l'aubergine, poêlés de thon rouge lié d'un sucre de crevettes grises, pissalanières d'anchois frais aux poules de choux.
4: Les langoustines, trois préparations de langoustines bretonnes,

0: le homard en trois services. Petit homard bleu, poché au moment, puis simplement enrobé d'un beurre noisette, gingembre et citron bergamote, bocconcini, haricots, viande et pince en salpicon, consommé glacé à la menthe verte, focaccia coraillée.
1: Le bar. Bar de ligne cuit entier en papillote au citron de Menton. Jus de cuisson jumper à l'orge perlée. Pulpe glacée de pommes vertes, coriandre fraîche et coco râpé.
2: Le biscuit soufflé à la chartreuse. Liqueur verte des pères chartreux. Chartreuse jaune, paillettes et gelée. Trois petites pâtisseries célestes. Un sacristain, une religieuse, un capucin. Amen.

0: Allez, ouais. 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
3: J'ai senti les premiers symptômes, il y a 6 semaines environ. J'étais devenu un fantôme, tous mes amis vous le diront. Je n'avais plus le goût de rien, aucun goût sur la langue. Et moins loquace que mon chien, j'oubliais lentement ma langue. Un matin où je me traînais d'un atome à l'autre sans but, j'ai cru soudain qu'on me

Laissez bien votre bouche tranquille, ne la pincez pas trop, voilà. Vous pouvez même l'ouvrir un tout petit peu si c'est possible. Voilà, très bien. Encore, voilà, très bien. Profondeur, profondeur. Voilà, ça c'est bien. J'aime bien quand ça commence à venir comme ça. C'est bien, parfait. Ouais, très très beau regard. Ça c'est très beau. 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Voilà, parfait.

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0: 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Alors avant qu'on parle de maturité, c'était laisse pas traîner ton fils, mais ça correspond à l'époque. Le prochain morceau, ça correspond aussi à l'époque.
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Mais maintenant, je sais comment que ce sera possible, quoi. Et c'est pour ça que ça me semble vachement possible. Tout maintenant, tout me paraît possible, quoi. Moi, c'est très drôle parce que on s'est retrouvé sur le lit et puis c'était vachement sympa, quoi.

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moi, la poésie, je ne sais pas ce que c'est. Je vais le répéter souvent. J'ai écrit très tard. Je ne m'intéressais pas spécialement à ce qu'on appelle la littérature. Comme tout le monde, je lisais. Et puis, par la suite, je faisais beaucoup de choses, c'est-à-dire le moins possible. Bon, j'ai plutôt vécu d'expédient, pour être poli avec moi-même et avec les auditeurs. Oui. Plus tard, j'aurais bien voulu ne rien faire. J'avais des dispositions.

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